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0: Karine.
1: Oh Karine, ça va?
2: Ouais, ça va et toi?
1: Ouais, ça va. Dis-moi, tu viens faire un petit tour en voiture ou quoi?
2: Non, j'ai ce qu'il y a à faire.

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1: Retrouvons tout de suite l'éphéméride de ce 28 mai. Bonne fête Germain, Germaine, Garmon. Leur couleur le jaune, leur chiffre le 4 et le 9. Les naissances du 28 mai, Alexa Davalos, la mannequin et actrice. Sylvie Tellier, la 72e Miss France en 2002 et Miss Lyon en 2001. Romain Duris, l'acteur. Chiara Mastroianni, l'actrice. Kylie Minogue, l'actrice et chanteuse. Jean-Paul Roulant, l'animateur télé, écrivain et peintre. En 1920, c'est la naissance de Gaston Lenôtre, le grand pâtissier français. Et en 1738, Joseph Ignace Guillotin, le docteur et inventeur de la guillotine. Les décès. En 2020, Guy Bedos, l'humoriste. En 2018, Serge Dassault, l'homme d'affaires. En 2017, Jean-Marc Thibault, le réalisateur et acteur. En 2014, Maya Angelou, la poétesse, écrivain et militante afro-américaine. En 2009, Marcel Béliveau, l'animateur, réalisateur, comédien et humoriste québécois. En 1975, Pierre Fresnay, l'acteur français. En 2015, l'affaire de la FIFA, 7 des membres les plus influents de la FIFA ont été arrêtés à la demande des autorités américaines en Suisse, où une enquête a été ouverte sur les conditions d'attribution des deux prochaines Coupes du Monde de football. En 2010, la France est choisie par l'UEFA pour accueillir l'Euro 2013 de foot. En 2000, dans le département du Lot, découverte de deux grottes préhistoriques de 12 000 ans. En 1999, Caroline Aigle devient la première femme pilote de chasse française. En 1996, Jacques Chirac annonce la suppression du service militaire pour 1997. En 1990, c'est le lancement par la Française des Jeux du Banco Jeu à gratter. En 1934, c'est la naissance au Canada des premiers quintuplés connus, les sœurs Dionne. Et en 1910, c'est le passage de la comète de Halley. Le dicton « Soleil de Saint-Germain » nous promet du bon vin. 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
1: Nos coups de cœur télévisés en ce jeudi sur France 5. Mystère du système solaire à 21h05, un documentaire, Les mondes volcaniques. C'est une série qui propose une exploration immersive du système révélant des mondes actifs, étranges et fascinants grâce aux dernières découvertes spatiales. Une véritable odyssée spatiale, découverte des mondes volcaniques du système solaire. Et à 21h55, autre épisode, Les mondes agités. Également M6 ce soir à 21h10, le magazine À quel prix, présenté par Julien Courbet. C'est la troisième émission. Et lui et son équipe sont de retour pour répondre à la question suivante. Que valent les petits prix? Acheter un appartement aux enchères, séjourner dans un hôtel autonome, opter pour des lunettes à prix mini ou pour une greffe capillaire low cost, est-ce une bonne idée? Et à quel prix continue ensuite avec le magazine Jiffy But Gisc, les rois de la déco cassent les prix à découvrir. 21h25, sur TMC, Mon Coluche à moi, c'est de Michel Denisot. Le 19 juin 1986, Coluche trouvait la mort sur une route de Provence. 40 ans plus tard, son ami Michel Denisot se souvient, rencontre les proches de Coluche et les artistes d'aujourd'hui qui l'a inspiré. De leur rencontre sur une piste de karting à Montlhéry, à leurs années de folle liberté à Canal, Michel se rappelle de Michel. Et également ce soir, ce sera sur Vosges TV, Le Monde comme il va, lit Chevalier, encre et âme de Bernard Loirgan, né à Pékin en 1961. Li Chevalier est une artiste plasticienne franco-chinoise au parcours singulier et à l'œuvre intense, nourrie par une riche imagination, puisant son interprétation et son inspiration dans les cultures d'Asie et d'Europe, utilisant l'encre de Chine, l'eau et le sable, elle compose sur une toile un mélange subtil qui laisse une place importante au hasard.
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1: Bonjour à tous, nous fêtons Germain en ce 28 mai. Alors, que vous réserve cette journée?
2: Eh bien, les béliers, le soutien de Jupiter en signe d'air vous apporte une dose de joie de vivre et de bonne humeur.
1: Taureau, vous êtes joyeux, rien semble vous mettre le cœur en joie. Voilà une belle journée qui s'annonce à vous.
2: Gémeaux, la journée commence sur des complications. Et oui, il va falloir régler quelques imprévus présents sur votre chemin.
1: Cancer, vous n'êtes pas en grande forme. Il serait peut-être bon, si c'est le cas, de vous accorder un petit peu de répit.
2: Les lions, du changement dans votre vie professionnelle est possible. Et pour certains, vous pouvez espérer un changement de poste. Pour d'autres, il pourra s'agir d'une mutation.
1: Vierge, l'amitié est essentielle, ne l'oubliez pas. Et cherchez donc à l'entretenir.
2: Balance, ne vous engagez pas sans avoir la preuve formelle de l'attachement de votre partenaire, que ce soit en amour ou même en amitié.
1: Scorpion, un accord pourrait bien se concrétiser. Pour d'autres, il serait bon de mettre de l'ordre dans quelques papiers.
2: Sagittaire, votre tempérament n'est pas fait pour les aventures, mais vous serez prêt à investir beaucoup dans une relation solide.
1: Capricorne, vous pourriez faire preuve d'imprudence. Alors, évitez les sports à risque, s'il vous plaît.
2: Les Verseaux, les planètes vous invitent à vous évader. L'important est de profiter de l'instant.
1: Enfin, Poisson, vous déployez tous vos atouts de séduction pour parvenir à vos fins. Bonne journée à tous. On se retrouve demain pour un nouvel horoscope. Vous penserez bien à fêter Aymar.
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0: 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À très vite.
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2: La vie au pays de Remiremont et aux alentours, dimanche 7 juin, à partir de 8h, c'est la rando-trail stéphanoise organisée par l'association Courir Ensemble Vosges. Dimanche 7 juin, à 17h30, à la chapelle de la Suche, concert duo Jean-Pierre Comeau au piano et Xavier Giroteau au saxophone, organisé par l'association Noctua. Et le jeudi 11 juin, Voyage imaginaire, le grand théâtre des sons et des histoires dans le cadre de la deuxième édition de la Dizaine des Arts organisée par la CC, la communauté de communes de la Porte des Vosges méridionale. Dit en entier, c'est quand même mieux. Le théâtre de la Miroiterie en spectacle, et ce sera du 4 au 7 juin, spectacle créé à la Miroiterie. Pour tous les goûts, pour tous les âges, buvette et petite restauration sur place, food truck le samedi. Alors, je vais vous donner le programme du vendredi soir à 19h. Je ne peux pas le prononcer, c'est par les collégiens. À 20h, Grolanda par l'atelier du jeudi. À 20h30, les secrets du palier par les adultes. Samedi 6 juin, à 10h, cap ou pas cap par les enfants. Et puis, le 11h30, alors je préfère ne pas le prononcer, mais ce sera par les collégiens le retour. À 14h, le secret du palier par les adultes. À 15h45, le coq au village par les TTF BG. À 16h15, libre par la troupe du bout de la rue. Et à 16h30, gros lanta par l'atelier du jeudi. Ce que j'ai pas pu prononcer, mais vous le savez certainement d'avance. Et food truck toute la journée, Val Traiteur, Flamenkuch, venez manger sur place. Réservation par SMS uniquement au 07 60 06 93 80. Et non, jour, heure du spectacle, le nombre de places que vous voulez. D'autres rendez-vous encore hein, pour les jours qui viennent. Et il y aura donc samedi 6 juin, l'Assemblée Générale et même la fin de saison des vendredis 5 juin, donc au samedi 6 juin, l'Assemblée Générale, le gymnase de Béchamp du judo. Alors le vendredi 5, l'Assemblée, c'est à 20h. Samedi 6, finale du Challenge des Hauts-de-Vosges. Déroulement de la journée de 8h30 à 18h. Les horaires sont approximatifs. Hein. Bon, c'est pas un horaire suisse. Donc, à 10h, remise des médailles baby judo. 10h30, séance de Taïso. 15h, remise des médailles mini poussin. 16h30, remise des poussins. Et 17h45, des benjamins.
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Salut à tous, c'est Naïma avec vous sur Radio des Ballons. Nous sommes jeudi 28 mai, on fête les jardins. Le soleil se lève à 5h55, se couche à 21h40. Tout de suite à Pascal Obispo, vivre ici.

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3: Bonjour à tous. La couleur des menstruations varie souvent au cours d'un même cycle, allant du rouge vif au brun foncé. Pas d'inquiétude, si cette diversité peut surprendre, elle s'explique par certains mécanismes biologiques bien documentés. Les menstruations correspondent à l'élimination de l'endomètre, la muqueuse qui tapisse l'utérus. Le flux n'est donc pas constitué uniquement de sang, mais d'un mélange de sang, de cellules et de sécrétions. Cette composition complexe contribue déjà à des variations d'aspect. Des travaux publiés dans la revue Diagnostics montrent de plus que le sang menstruel contient différents composants biologiques dont la proportion peut varier selon les individus et les cycles. Un autre facteur essentiel expliquant le changement de couleur des règles est le temps d'exposition à l'air. Lorsque le sang est évacué rapidement, il apparaît généralement rouge vif. En revanche, s'il s'écoule plus lentement, il subit un phénomène d'oxydation. L'hémoglobine change de structure au contact de l'oxygène, ce qui assombrit progressivement la couleur jusqu'au brun. Les variations hormonales jouent également un rôle important. Le cycle menstruel est contrôlé par les œstrogènes et la progestérone qui déterminent l'épaisseur et la vascularisation de l'endomètre. Selon les niveaux hormonaux, la quantité de tissu éliminé et la vitesse d'écoulement peuvent varier, ce qui influence indirectement la couleur du flux. Enfin, il est normal que la couleur évolue au fil des jours. Le début et la fin des règles sont souvent marqués par un flux plus lent, donc plus foncé, tandis que la face centrale, généralement plus abondante, donne un rouge plus vif. Ces variations reflètent simplement le rythme d'élimination du tissu utérin.
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Retrouvons tout de suite l'éphéméride de ce 28 mai. Bonne fête Germa, Germaine, Garmon. Leur couleur le jaune, leur chiffre le 4 et le 9. Les naissances du 28 mai, Alexa Davalos, la mannequin et actrice. Sylvie Tellier, la 72e Miss France en 2002 et Miss Lyon en 2001. Romain Duris, l'acteur. Chiara Mastroianni, l'actrice. Kylie Minogue, l'actrice et chanteuse. Jean-Paul Roulant, l'animateur télé, écrivain et peintre. En 1920, c'est la naissance de Gaston Lenôtre, le grand pâtissier français. Et en 1738, Joseph Ignace Guillotin, le docteur et inventeur de la guillotine. Les décès. En 2020, Guy Bedos, l'humoriste. En 2018, Serge Dassault, l'homme d'affaires. En 2017, Jean-Marc Thibault, le réalisateur et acteur. En 2014, Maya Angelou, la poétesse, écrivain et militante afro-américaine. En 2009, Marcel Béliveau, l'animateur, réalisateur, comédien et humoriste québécois. En 1975, Pierre Fresnay, l'acteur français. En 2015, l'affaire de la FIFA. 7 des membres les plus influents de la FIFA ont été arrêtés à la demande des autorités américaines en Suisse, où une enquête a été ouverte sur les conditions d'attribution des deux prochaines Coupes du monde de football. En 2010, la France est choisie par l'UEFA pour accueillir l'Euro 2013 de foot. En 2000, dans le département du Lot, découverte de deux grottes préhistoriques de 12 000 ans. En 1999, Caroline Aigle devient la première femme pilote de chasse française. En 1996, Jacques Chirac annonce la suppression du service militaire pour 1997. En 1990, c'est le lancement par la Française des Jeux du Banco Jeu à gratter. En 1934, c'est la naissance au Canada des premiers quintuplés connus, les sœurs Dionne. Et en 1910, c'est le passage de la comète de Halley. Le dicton « Soleil de Saint-Germain » nous promet du bon vin.

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3: À Ramonchamp, la scierie Duhou recherche actuellement un opérateur machine pour un poste à 35 heures et puis également un trieur, là encore pour un poste à 35 heures. Pour ces offres, vous pouvez contacter le 03 29 25 01 93 ou bien l'adresse conta@scierieduhou.fr. Sur Cornimont, un conducteur de ligne est recherché. C'est pour une mission intérimaire de 12 mois à 35 heures par semaine. Et pour postuler, on vous demande au moins un an d'expérience. Transdev Grand Est à Remiremont est actuellement à la recherche d'un conducteur de car. Poste en CDI à temps partiel, 32 heures par semaine, avec aussi certains postes les week-ends. Alors vous devez être titulaire d'un permis D et d'un FIMO option voyageur. L'enseigne Carrefour de Remiremont est à la recherche d'un boucher. C'est pour un poste en CDI à 37h30 par semaine. Un poste qui est ouvert aux débutants avec formation CAP, BEP ou équivalent en boucherie. Un conducteur de ligne est recherché sur la commune du Girmont-Val d'Ajol. C'est pour une mission intérimaire de 10 mois à 40 heures par semaine. Il vous est demandé au moins un an d'expérience. Plusieurs postes avec l'EHPAD résidence du Val de Joie situé au Val d'Ajol, avec tout d'abord un poste d'aide soignant en gériatrie pour un CDD de 3 mois à 35 heures par semaine, un poste ouvert aux débutants diplômés. Il est également recherché pour ce même établissement un infirmier ou infirmière en gériatrie, poste cette fois en CDI à 35 heures par semaine, ouvert aux débutants, formation bac plus 3 plus 4 ou équivalent infirmier. Et puis enfin, un psychologue est recherché toujours pour ce même établissement, là c'est pour un CDD de 6 mois à 35 heures par semaine, poste ouvert aux débutants avec formation bac plus 5 ou équivalent en psychologie. Sur Gérardmer, il est recherché un technicien eau et assainissement pour un contrat à durée déterminée de 6 mois. C'est à 35 heures par semaine. Ce poste est ouvert aux débutants et il faut être titulaire du permis B. La boulangerie du Lac à Gérardmer est à la recherche d'un pâtissier tourier. C'est pour un poste en CDI à 35 heures par semaine. 12 mois d'expérience vous sont demandés avec le permis B et formation CAP-BEP. La boucherie Tisserand William à Sonrue-Longemer recherche un vendeur en charcuterie-épicerie pour un poste en CDI à 35 heures par semaine. Et c'est un poste qui est ouvert aux débutants. La municipalité de la Bresse recherche un employé polyvalent en établissement hôtelier pour un CDD de 3 mois à 35 heures par semaine. Pour ce poste, il faut maîtriser l'anglais et avoir au moins un an d'expérience.
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L'opérette reste la musique d'une époque. Que ce soit en France ou en Autriche, c'est la musique de l'époque impériale. Soit de l'Empire austro-hongrois, du temps de la grandeur des Habsbourg en Autriche, ou celle du Second Empire de Napoléon III et d'Eugénie en France. Si l'entrain et la gaieté des textes ont un peu terni avec les ans, reste la musique, une musique qui ne manque pas de qualité. Rendez-vous aujourd'hui avec Franz Léard.

D'une inspiration créatrice prodigieuse, Franz Lehár a un flair infaillible. Il sait ce qu'il plaît au public. Il fait alterner mélodies aux accents slaves et parties lyriques. Il intègre dans ses opérettes des airs chantés sur des rythmes de danse augurant dès 1903 ce qui est devenu la comédie musicale.

si sa célébrité fut assurée par la veuve Joyeuse, la pérennité, elle, de son succès fut confirmée par cette autre opérette, Le Comte du Luxembourg, que Franz Lehár composa en 1905. C'était un extrait que nous interprétait l'orchestre Johann Strauss sous la direction de Willy Bukowski.

6h49 sur Radio des Ballons. Il s'agit de Indochine, 3 nuits par semaine, suivi par l'horoscope du jour. Vous retrouvez également Raymond pour le 7-9. Quant à moi, j'ai le plaisir de vous retrouver à 9h. A tout de suite.

0: Bonjour à tous, nous fêtons Germain en ce 28 mai. Alors, que vous réserve cette journée?
1: Eh bien, les béliers, le soutien de Jupiter en signe d'air vous apporte une dose de joie de vivre et de bonne humeur.
0: Taureau, vous êtes joyeux, rien semble vous mettre le cœur en joie. Voilà une belle journée qui s'annonce à vous.
1: Gémeaux, la journée commence sur des complications. Et oui, il va falloir régler quelques imprévus présents sur votre chemin.
0: Cancer, vous n'êtes pas en grande forme. Il serait peut-être bon, si c'est le cas, de vous accorder un petit peu de répit.
1: Les lions, du changement dans votre vie professionnelle est possible. Et pour certains, vous pouvez espérer un changement de poste. Pour d'autres, il pourra s'agir d'une mutation.
0: Vierge, l'amitié est essentielle, ne l'oubliez pas. Et cherchez donc à l'entretenir.
1: Balance, ne vous engagez pas sans avoir la preuve formelle de l'attachement de votre partenaire, que ce soit en amour ou même en amitié.
0: Scorpion, un accord pourrait bien se concrétiser. Pour d'autres, il serait bon de mettre de l'ordre dans quelques papiers.
1: Sagittaire, votre tempérament n'est pas fait pour les aventures, mais vous serez prêt à investir beaucoup dans une relation solide.
0: Capricorne, vous pourriez faire preuve d'imprudence. Alors, évitez les sports à risque, s'il vous plaît.
1: Les Verseaux, les planètes vous invitent à vous évader. L'important est de profiter de l'instant.
0: Enfin, Poisson, vous déployez tous vos atouts de séduction pour parvenir à vos fins. Bonne journée à tous. On se retrouve demain pour un nouvel horoscope. Vous penserez bien à fêter Aymar.

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0: Radio des Ballons Cérémon, nous voici sur l'ensemble de nos centres émissions pour 2 heures d'émission en commun d'ailleurs. Et il est exactement 7 heures. Bonne fête à Germain et le soleil s'est levé tout à l'heure à 5h55.
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0: Et les organisations à venir au pays de Gérardmer, pays des Lacs, ou encore à la Bresse, vallée de la Mozotte, et un petit peu plus loin, on va suivre la rivière, et le 13 juin, festival des Effoussenets, les Fatal Picards, et une touche d'optimisme, la base de loisirs de Saulsure, réservation sur LOASO, 25 euros, vous entendrez d'ailleurs en interview les Fatal Picards sur Radio des Ballons. Le salon littérature jeunesse, c'est samedi 6 juin, entrée libre à Gérardmer, donc à la Média Ludothèque de 10h à 18h. Et entrée libre, et ce sera à l'espace Tilleul, donc à Gérardmer, alentour éclat de lire à partir du 6 avril jusqu'au 6 juin, donc jusqu'au 6 juin, donc c'est toujours valable. Spectacle, balade, comté, exposition, rencontre, atelier, atelier d'écriture, conférence. La symphonie des aigles, ce sera le 13 juin, c'est beaucoup plus loin là, puisqu'il s'agit de la volerie des aigles, et une soirée qui débutera avec entre ciel et terre, soirée emblématique, symphonie des jeunes de Strasbourg. La soirée se prolongera ensuite dans une ambiance conviviale autour d'une buvette et d'un barbecue, et vous renseignez donc près de la volerie des aigles, vous allez les trouver sur internet, ceci que le tarif est de 12 euros pour les adultes, 8 euros pour les enfants de 5 à 14 ans, 10,50 euros pour le tarif réduit et 7 euros pour autre tarif réduit, celui des enfants. Des stations immersives donc au cœur du parc à découvrir avec ce qui est un événement un peu national d'ailleurs. Luc Arbogast, le chant des pierres, chapelle de Travexin à Cornimont. Ce sera le samedi 27 juin à 20h30, ainsi que le dimanche 28 juin à 16h. Le tarif est de 25 euros. Les places sont limitées. Vous réservez sur Hello Asso. Renseignements au 06 21 04 66 26 et chapelle.travexin@free.fr. Et il y a également un autre numéro de téléphone, 06 15 17 04 87, si le premier ne fonctionne pas. Petite restauration sur place, concert organisé par l'association des Amis de la Chapelle de Travexin.
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0: Charles Aznavour et les comédiens, 7h05. L'étang raconte ses légendes, ce 30 mai, étang de la Demoiselle, fréquence grenouille, avec la cabane des sauterets, guidée par Aloïs Simon. Alors vous y allez à peu près quand vous voulez, ça va durer 1h30 à 2h, mais il y en aura tout au long de la journée, c'est gratuit pour tout public, et c'est sur inscription au 07 83 84 86 89, la cabane des sauterets, @gmail.com. Guillaume va arriver avec son histoire d'un jour. Il y aura Mylène Farmer. Voici Barry White. Let the music play.
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2: Nous sommes aujourd'hui le 28 mai, retour sur un match qui a fait couler beaucoup d'encre lors de la Coupe du Monde de football de 1982.
3: En sport et notamment dans le football, on se souvient le plus souvent des matchs où l'héroïsme est le mot phare de la rencontre. Mais on préfère la plupart du temps oublier ces confrontations où tricherie et lâcheté prennent le jeu à leur compte et laissent place à la supercherie et à la parodie sportive. Plantons le décor. Nous sommes en 1982 en Espagne. L'Algérie se qualifie à la Coupe du Monde pour la première fois de son histoire. Mais le cadeau de bienvenue semble empoisonné. En effet, les Fenech, surnom des footballeurs algériens, hérite au premier tour de l'Allemagne de Romilieu, de l'Autriche et du Chili. Le 16 juin 82, donc, les joueurs africains rencontrent ainsi la RFA pour leur entrée dans le tournoi. Les Blancs et Verts s'offrent le plaisir de réaliser une surprise et affligent au double champion du monde de l'époque une défaite 2-1 grâce notamment au célèbre Rabah Majer. Après une défaite contre les Autrichiens 2-0, rien n'est perdu pour autant pour l'Algérie. Le jeudi 24 juin, pour la dernière opposition de poule, les hommes de Mahedine Ralef remplissent un bout du contrat et neutralisent le Chili et 3-2. Mais quid de la dernière rencontre du groupe entre les deux nations germanophones? Nous sommes alors le lendemain, le 25 juin, à Riron, en Catalogne. L'objectif est clair pour les deux formations, se qualifier, et ceci à tout prix. Il suffisait à l'Allemagne d'inscrire un tout petit but et d'enregistrer une victoire afin de se voir passer un palier supplémentaire dans cette compétition et ainsi éliminer l'Algérie. Dès la 10e minute, les compatriotes du gardien Schumacher inscrivent ce but. Et après cela, plus rien. Le match est éteint, plus aucune action de jeu, à part une passe à 10 interminable pour respecter ce pacte de non-agression. La supercherie est trop flagrante, trop dégoûtante. Elle indigne le public ibérique, pas dupe du tout, qui quitte le stade El Molinón. Les commentateurs TV des deux pays ont même honte de leur sélection. Le fair play en prend un coup, et les Maghrébins aussi. Leur rêve est gâché par calcul, par malhonnêteté. Des années plus tard, des joueurs allemands, comme le défenseur Briegel, avoueront que des ententes ont été effectuées afin de geler ce résultat qualifiant leur patrie aux dépens des Algériens. Aucune sanction n'a été prononcée, mais par remise de conscience et pour éviter de nouveau ces malversations, la FIFA a instauré cette règle que les matchs de la dernière journée de chaque poule se joueraient désormais le même jour et à la même heure. Allez, on se donne rendez-vous demain pour d'autres histoires d'un jour avec Mémoire Sport.

Mylène Farmer, avant que l'ombre, 7h18, il y a un concert à la Bresse, salle des fêtes. C'est ce vendredi 29 mai, 20h30, concert exceptionnel, Manu Lanvin and the Devil Blues. Tarif unique 25 euros, moins de 12 ans, gratuit. Ouverture des portes à 19h45. Et c'est donc Infoline 06 32 50 69 76. Vous pouvez aussi réserver sur Wiz Event, Super U, encore l'hôtel Ibis de la Bresse. Voici Michel.

Michel Thor, il ne faut pas briser un rêve. 7h21. Demain, vendredi 29 mai de 13h30 à 14h30 à Remiremont, résidence du parc. À partir de 60 ans, il y a Gym Prévention Santé animée par Ciel Bleu. C'est gratuit, c'est sous l'inscription au 03 29 23 39 08. Tom Kazak va arriver avec les courses de cette journée de jeudi. Voici Michael Jackson, Will You

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2: Bonjour, bonjour à tous. Retour à l'hippodrome de Paris-Longchamp et les 2100 mètres du prix des épinettes à l'occasion du Quintet Plus de ce jeudi 28 mai 2026. Il réunira 16 concurrents âgés de 3 ans. L'allocation sera de 52 800 € et le départ prévu vers 20h15. En tête de notre sélection, le 7 Box Officer, au top de sa forme, idéalement placé sur l'échelle des valeurs, sa place est sur le podium et pourquoi pas sur la plus haute marche. Suivi du 5 Zarlan, de nouveau confié à Christophe Soumillon pour l'occasion. Le 11 Tout Dame Quick, prise en note lors de son premier quintet, mais rallongé. Le 9 Tiamo Bello, qui reste sur 2/5e place à ce niveau de compétition. Et enfin, le 2 Rêve Bleu va découvrir la catégorie des quintets avec d'emblée des ambitions. Il complétera notre sélection. Une sélection que vous pouvez retrouver sur ma chaîne YouTube Tom Kazak, les pronostics qui piquent avec mes dernières minutes. Donc, notre choix aujourd'hui. Premier, le 7 Box Officer. Second, le 5 Zarlan. Troisième, le 11 Tout Dame Quick. Quatrième, le 9 Tiamo Bello, 5e le 2 Rêve Bleu, le second choix l'As, le 15 et le 6, et à vous la fortune.
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0: Voici les offres d'emploi de notre secteur vosgien.
1: À Ramonchamp, la scierie Duhou recherche actuellement un opérateur machine pour un poste à 35 heures et puis également un trieur, là encore pour un poste à 35 heures. Pour ces offres, vous pouvez contacter le 03 29 25 01 93 ou bien l'adresse conta@scierieduhou.fr. Sur Cornimont, un conducteur de ligne est recherché. C'est pour une mission intérimaire de 12 mois à 35 heures par semaine. Et pour postuler, on vous demande au moins un an d'expérience. Transdev Grand Est à Remiremont est actuellement à la recherche d'un conducteur de car. Poste en CDI à temps partiel, 32 heures par semaine, avec aussi certains postes les week-ends. Alors vous devez être titulaire d'un permis D et d'un FIMO option voyageur. L'enseigne Carrefour de Remiremont est à la recherche d'un boucher. C'est pour un poste en CDI à 37h30 par semaine. Un poste qui est ouvert aux débutants avec formation CAP, BEP ou équivalent en boucherie. Un conducteur de ligne est recherché sur la commune du Girmont-Val d'Ajol. C'est pour une mission intérimaire de 10 mois à 40 heures par semaine. Il vous est demandé au moins un an d'expérience. Plusieurs postes avec l'EHPAD résidence du Val de Joie situé au Val d'Ajol, avec tout d'abord un poste d'aide soignant en gériatrie pour un CDD de 3 mois à 35 heures par semaine, un poste ouvert aux débutants diplômés. Il est également recherché pour ce même établissement un infirmier ou infirmière en gériatrie, poste cette fois en CDI à 35 heures par semaine, ouvert aux débutants, formation bac plus 3 plus 4 ou équivalent infirmier. Et puis enfin, un psychologue est recherché toujours pour ce même établissement, là c'est pour un CDD de 6 mois à 35 heures par semaine, poste ouvert aux débutants avec formation bac plus 5 ou équivalent en psychologie. Sur Gérardmer, il est recherché un technicien eau et assainissement pour un contrat à durée déterminée de 6 mois. C'est à 35 heures par semaine. Ce poste est ouvert aux débutants et il faut être titulaire du permis B. La boulangerie du lac à Gérardmer est à la recherche d'un pâtissier tourier. C'est pour un poste en CDI à 35 heures par semaine. 12 mois d'expérience vous sont demandés avec le permis B et formation CAP-BEP. La boucherie Tisserand William à Saint-Rue-Longemer recherche un vendeur en charcuterie-épicerie pour un poste en CDI à 35 heures par semaine. Et c'est un poste qui est ouvert aux débutants. La municipalité de la Bresse recherche un employé polyvalent en établissement hôtelier pour un CDD de 3 mois à 35 heures par semaine. Pour ce poste, il faut maîtriser l'anglais et avoir au moins un an d'expérience.
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0: voici la une de votre quotidien Vosges Matin sur Radio des Ballons. Raphaël, pour vous accompagner avec tout d'abord, eh bien, en météo, que faire quand le soleil donne? Vitel, les contractions civiles, des avancées dans les deux affaires judiciaires de Nestlé Waters. L'affaire Grégory et Jacqueline Jacob qui devra encore attendre. Luce, un incendie dans le tunnel Maurice Lemaire. Et puis football, c'est Vosgiens qui vivent pour le PSG. Avec Vosges Matin, il y a le journal de Saint-Dié-Remiremont et à Gérardmer, station de ski, urbanisme, mobilité douce, la démocratie participative bientôt à l'œuvre, point d'interrogation. Saint-Nabor, de nouveaux moyens de lutte contre le frelon asiatique. Et puis Saint-Dié, l'association de commerçants rive gauche, va être dissoute. Personne ne s'est manifesté pour reprendre la présidence derrière Jean-Noël Antoine. Je vous souhaite une excellente journée à l'écoute de Radio des Ballons et à tout à l'heure.
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0: Ouais, il sequene passando, je prononce certainement très mal. C'est Boulevard Désert, c'est sur Radio des Ballons, il est 7h37.
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0: C'est la reprise ce jeudi 28 mai, comme chaque jeudi de 9h30 à 11h30, participez au Café Rencontre, gratuit et sans inscription, avec Ludivine, référente famille. C'est au centre social de Cornimont, place de la Pranzère. Et le contact, c'est Ludivine, référente famille, donc au 06 26 91 00 94 ou famille@escp-cornimont.org. Voici Alliage et Lucie.

0: Page Lucie, 7h42.
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0: Rendez-vous vendredi 29 mai à la médiathèque du Tillot, à 20h, le spectacle « Je t'attendant ». Abandonné par Cupidon, délaissé par les applis de rencontre, Plexus est une clown seule, accompagnée de Lucie et ses quelques notes de piano. Elles vont attendre l'amour, le pleurer, le chanter et le rire, pour finalement tout envoyer valser dans un humour absurde, parsemé de douceur. Un spectacle de la compagnie des Insupportés, présenté dans le cadre du Temps des Meufs. C'est pour tous les publics, c'est dès 8 ans, et c'est payant sur inscription sur Hello Asso, médiathèque du Tio. Tame Impala et Jenny dans Dracula.

0: Time in Pala, Dracula avec Jenny. 8h moins le quart, passé même de 1 minute quasiment sur Radio des Ballons comme partout ailleurs.
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0: Et tout de même, il y a un rendez-vous de mai à vélo, hein, balade à vélo, profitez de cette balade familiale sur la voie verte des Hautes-Vosges. Un moment convivial vous attend, portez votre goûter, votre vélo. Vélo, ça va être difficile si vous n'en avez pas. Goûter, il vaut mieux l'avoir aussi. Samedi 30 et dimanche 31, de 14h à 17h, départ du plan d'eau, c'est pour tous les publics et c'est gratos. Voici Mamo de Angel, Sempre, Jamais.
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0: C'est notre leader.

0: sommes prêts, jamais 7h49. Nous sommes aujourd'hui le jeudi 28 mai. Nous fêtons Germain. Et le soleil s'est levé à 5h55, il se couchera à 21h41. Profitez-en, ça ne durera pas bien longtemps tout ça, hein. Moins pour les horaires. Hein. Et une goutte d'eau est plus forte que 1000 mots. C'est bien. Je sais plus qui a dit ça. Tiens, c'est un proverbe qui nous vient des Fidji. Oui, ça ne s'invente pas.
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0: C'est-il passé un 28 mai en 1664, c'était la fondation des compagnies françaises des Indes en 1961, la fondation à Londres de l'organisation Amnesty International. En 1971, le décès de Jean Villard, acteur et metteur en scène de théâtre. En 1972, la mort du duc de Windsor, Philippe-Édouard VIII d'Angleterre. En 1982, Jean-Paul II effectue la première visite d'un pape en Grande-Bretagne. En 1987, Mathias Rust, jeune pilote, pose son avion sur la place Rouge à Moscou. En 2008, le tueur en série Michel Fourniret est condamné à la réclusion à perpétuité. Et c'est aussi ce petit problème. Vous savez, c'est deux chiens qui se promènent. Vous avez déjà vu ça. T'as vu un réverbère tout neuf? Ça s'arrose. Voici Kylie Minogue, c'est son anniversaire. Padam, padam.

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1: Bonjour à tous, nous fêtons Germain en ce 28 mai. Alors, que vous réserve cette journée?
2: Eh bien, les béliers, le soutien de Jupiter en signe d'air vous apporte une dose de joie de vivre et de bonne humeur.
1: Taureau, vous êtes joyeux, rien semble vous mettre le cœur en joie. Voilà une belle journée qui s'annonce à vous.
2: Gémeaux, la journée commence sur des complications. Et oui, il va falloir régler quelques imprévus présents sur votre chemin.
1: Cancer, vous n'êtes pas en grande forme. Il serait peut-être bon, si c'est le cas, de vous accorder un petit peu de répit.
2: Les lions, du changement dans votre vie professionnelle est possible. Et pour certains, vous pouvez espérer un changement de poste. Pour d'autres, il pourra s'agir d'une mutation.
1: Vierge, l'amitié est essentielle. Ne l'oubliez pas et cherchez donc à l'entretenir.
2: Balance, ne vous engagez pas sans avoir la preuve formelle de l'attachement de votre partenaire, que ce soit en amour ou même en amitié.
1: Un scorpion, un accord pourrait bien se concrétiser. Pour d'autres, il serait bon de mettre de l'ordre dans quelques papiers.
2: Sagittaire, votre tempérament n'est pas fait pour les aventures, mais vous serez prêt à investir beaucoup dans une relation solide.
1: Capricorne, vous pourriez faire preuve d'imprudence. Alors, évitez les sports à risque, s'il vous plaît.
2: Les Verseaux, les planètes vous invitent à vous évader. L'important est de profiter de l'instant.
1: Enfin, Poisson, vous déployez tous vos atouts de séduction pour parvenir à vos fins. Bonne journée à tous. On se retrouve demain pour un nouvel horoscope. Vous penserez bien à fêter Aymar.
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été pris en charge par les secours avant d'être hospitalisé. Son pronostic vital était engagé. La compagne de l'homme qui a assisté à la scène était en état de choc. Elle a également été hospitalisée. Il n'y a pas eu de suraccident, mais de grosses perturbations au niveau de la circulation qui a été coupée quelque temps dans le sens Nancy-Épinal. À Granges-Aumont-Zé, hier, un peu avant 8h, deux employés communaux s'affairaient à reboucher des trous sur la chaussée lorsque le frein à main de la camionnette qu'ils utilisaient a lâché. Le véhicule est allé au fossé contre un arbre. Un homme de 39 ans a été blessé, sans doute victime d'une fracture. Il a été hospitalisé par les pompiers. Son collègue âgé de 26 ans qui était au volant est indemne. Un incendie s'est produit hier vers 17h30 à l'entrée du tunnel Maurice Lemaire à Luce, côté Vosgien. C'est la remorque d'un camion de 38 tonnes rempli de déchets qui a pris feu. Et rapidement, une quarantaine de pompiers vosgiens et alsaciens sont intervenus avec d'importants moyens. Il n'y a pas eu de blessés. Trois personnes s'étaient réfugiées dans des zones prévues à cet effet. L'incendie, qui a rapidement pu être maîtrisé, a engendré d'importants bouchons, environ 4 km côté alsacien. La navette des crêtes va reprendre du service à partir de ce samedi 30 mai et jusqu'au 27 septembre. 9 lignes sur les Vosges et l'Alsace vont donc desservir les sommets du massif. Ouverture tous les week-ends en juin et en septembre et tous les jours en juillet et en août. Bravo à Alexandra Dumez de l'auto-école Altitude Conduite du Tio qui vient de remporter le concours national du meilleur enseignant de conduite automobile. Il y avait 60 candidats venus de toute la France. Elle représentait la région Grand Est. Nous avons appris le décès de Marcel Galmiche, âgé de 86 ans. Ses obsèques seront célébrées samedi à 10h en l'église de Ferdru. Je vous rappelle les obsèques de Jean-Pierre Vignon, âgé de 88 ans, de Gérardmer, célébré vendredi à 14h à Villeparisis. Aujourd'hui sont célébrées les obsèques de Gilles Georges, âgé de 75 ans, à 11h en l'église de Vanier. Les obsèques d'Yvette Le Cohanet, âgée de 88 ans, sont prévues à 15h en l'église de Pouxeux. Passons au sport avec le cyclisme et le Tour d'Italie. La 17e étape du Giro a été remportée par le Danois Michael Valgren. C'est un autre Danois, Jonas Vingegaard, qui est leader. Le tennis avec Roland Garros. Hier, défaite de Valentin Royer face à Novak Djokovic. Et Quentin Alice a battu son compatriote Hugo Humbert.

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le football club de Saint-Maurice-Fraisse invite à ce concours. Ouverture des portes 19h, début des jeux 20h, salle de Fraisse. Nombreux lots à gagner, 16 euros par équipe, buvette et petite restauration sur place. Inscription 06 47 20 34 48. Et plein de lots donc. Hein. Voici Tragédie. Hey, oh!

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1: Bonjour, bienvenue sur Radio du Collège Radio des Ballons. Et aujourd'hui, nous allons écouter l'histoire de Daniel, Baptiste et de, du coup, la mienne. Écrite par Daniel, du coup. Et voilà, c'est parti. Elle s'appelle Si j'en suis là aujourd'hui.
2: Et salut, tes nouvelles ?
1: Un beau jeune homme aux cheveux demi-courts et bruns derrière moi semblait m'interpeller.
2: Moi ? Non, le pape. Et pourquoi tu chuchotes ?
1: Mal de gorge. Et oui, je suis nouvelle.
2: Ah, désolé pour toi. Mais sinon, c'est cool. Tu veux faire connaissance ? Je te fais visiter. C'est ma deuxième année.
1: Pas grave, t'inquiète. Mais oui, je veux bien. Ça serait sympa d'avoir quelqu'un pour m'aider. Je m'appelle Jisung, mais appelle-moi Didi. Et toi ?
2: Cool. Moi, c'est Yunjin. Je te fais visiter.
1: Ok. Et oui, allons-y.
2: Entre.
1: Je le suivis et entra dans l'immense bâtiment qui se dressait devant nous. Je continuai à le suivre pendant qu'il m'expliquait le fonctionnement de l'établissement et les différentes salles jusqu'à ce qu'un petit groupe de quatre s'avance vers nous.
3: Laisse-la,
1: ordonna le plus grand.
4: Je fais rien de mal,
1: répliqua Yunjin.
3: Fous-lui la paix,
1: insista l'autre. Calmez-vous s'il vous plaît, fis-je difficilement. Un des jeunes hommes mit sa main devant moi pour m'empêcher d'agir. Le plus petit et plus musclé et plus grand que moi s'avança vers Yunjin.
2: Tu veux quoi, moucheron ?
1: Dit Yunjin agressivement.
3: Je suis peut-être un moucheron, mais au moins, je sais me battre et j'harcèle personne.
2: Laisse-moi rire. Et j'harcèle qui, dis-moi ?
1: C'est bon, c'est...
3: Laisse !
1: Fit un gars du petit groupe.
3: Arrête, on sait très bien que tu harcèles toutes les meufs que tu peux trouver.
2: Si tu veux.
3: Bon, de toute façon, ça sert à rien de te battre. Je vais te foutre une droite, tu vas chialer. Donc moi, je préfère pas insister, hein.
2: Ouais, casse-toi.
1: Le gars se retourna vers moi, me fixa, puis dit.
3: Je serai toi, je resserrerai pas. Avec ce gars.
1: Puis il partit, se retourna une dernière fois.
3: Tu veux venir ? Moi, je te dis, je reste pas avec lui.
1: Yunjin attrape mon bras et l'autre agrippa ma seconde main. Je me débattus légèrement et partis. Je ne sais comment j'avais fait, mais je me trouvais à présent sous le toit.
2: Attends, t'es où ?
1: Non, laisse-moi.
2: Je suis désolée si on t'a...
3: Si on t'a brusqué.
1: Ce n'est pas grave.
3: Sans vouloir être indiscret,
1: fit-il en s'appuyant contre le mur.
3: Pourquoi tu chuchotes ?
1: Dans le milieu, on m'appelle sortie des dépressions, timidité sévère et beaucoup trop de manque de confiance en soi.
3: Oh, je savais pas. T'es tombée en dépression ?
1: Oui, plusieurs fois.
3: Mais c'est grave, pourquoi ?
1: À cause d'harcèlement et de mes parents, et de ma timidité.
3: Tes parents ?
1: Oui, mes parents sont stricts et arrogants. Ils sont sans arrêt en train de me rabaisser. Ils me frappent et quand j'ai de mauvaises notes, ils me privent de repas, je ne peux manger que le midi.
5: Et donc, c'était l'histoire de Daniel. Et voilà. Au revoir.
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Félix Leclerc, moi, mes souliers, tout le Québec célèbre Leclerc. Il est 8h21 et il y a un rendez-vous ce samedi 30 mai à 20h30 à l'ESCP de Remiremont, ouvert à tous, entrée libre au chapiteau. C'est Mona Théou. Et 500 ans plus tard, Léonard de Vinci atteint de la maladie d'Alzheimer. Ouais, bon. Allez, voici sur Radio des Ballons, si je ne me trompe, Pierrette qui va arriver avec l'éphéméride, c'est les Dire Straits, Walk of Life.

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1: Retrouvons tout de suite l'éphéméride de ce 28 mai. Bonne fête Germain, Germaine, Garmon. Leur couleur le jaune, leur chiffre le 4 et le 9. Les naissances du 28 mai, Alexa Davalos, la mannequin et actrice. Sylvie Tellier, la 72e Miss France en 2002 et Miss Lyon en 2001. Romain Duris, l'acteur. Chiara Mastroianni, l'actrice. Kylie Minogue, l'actrice et chanteuse. Jean-Paul Roulant, l'animateur télé, écrivain et peintre. En 1920, c'est la naissance de Gaston Lenôtre, le grand pâtissier français. Et en 1738, Joseph Ignace Guillotin, le docteur et inventeur de la guillotine. Les décès. En 2020, Guy Bedos, l'humoriste. En 2018, Serge Dassault, l'homme d'affaires. En 2017, Jean-Marc Thibault, le réalisateur et acteur. En 2014, Maya Angelou, la poétesse, écrivain et militante afro-américaine. En 2009, Marcel Béliveau, l'animateur, réalisateur, comédien et humoriste québécois. En 1975, Pierre Fresnay, l'acteur français. En 2015, l'affaire de la FIFA. 7 des membres les plus influents de la FIFA ont été arrêtés à la demande des autorités américaines en Suisse, où une enquête a été ouverte sur les conditions d'attribution des deux prochaines Coupes du Monde de football. En 2010, la France est choisie par l'UEFA pour accueillir l'Euro 2013 de foot. En 2000, dans le département du Lot, découverte de deux grottes préhistoriques de 12 000 ans. En 1999, Caroline Aigle devient la première femme pilote de chasse française. En 1996, Jacques Chirac annonce la suppression du service militaire pour 1997. En 1990, c'est le lancement par la Française des Jeux du Banco, jeu à gratter. En 1934, c'est la naissance au Canada des premiers quintuplés connus, les sœurs Dionne. Et en 1910, c'est le passage de la comète de Halley. Le dicton « Soleil de Saint-Germain » nous promet du bon vin.
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1: L'actualité de ce jeudi. Hier, vers 17h, à hauteur de la commune de Florémont, sur la RN57, un homme a sauté depuis un pont surplombant la deux fois deux voies. Des automobilistes ont donné l'alerte. La victime, dans un état grave, a été prise en charge par les secours avant d'être hospitalisée. Son pronostic vital était engagé. La compagne de l'homme qui a assisté à la scène était en état de choc. Elle a également été hospitalisée. Il n'y a pas eu de suraccident, mais de grosses perturbations au niveau de la circulation qui a été coupée quelque temps dans le sens Nancy-Épinal. À Granges-au-Monzé, hier, un peu avant 8h, deux employés communaux s'affairaient à reboucher des trous sur la chaussée lorsque le frein à main de la camionnette qu'ils utilisaient a lâché. Le véhicule est allé au fossé contre un arbre. Un homme de 39 ans a été blessé, sans doute victime d'une fracture. Il a été hospitalisé par les pompiers. Son collègue, âgé de 26 ans, qui était au volant, est indemne. Un incendie s'est produit hier vers 17h30 à l'entrée du tunnel Maurice Lemaire à Luce, côté Vosgien. C'est la remorque d'un camion de 38 tonnes rempli de déchets qui a pris feu. Et rapidement, une quarantaine de pompiers vosgiens et alsaciens sont intervenus avec d'importants moyens. Il n'y a pas eu de blessés. Trois personnes s'étaient réfugiées dans des zones prévues à cet effet. L'incendie, qui a rapidement pu être maîtrisé, a engendré d'importants bouchons, environ 4 km côté alsacien. La navette des crêtes va reprendre du service à partir de ce samedi 30 mai et jusqu'au 27 septembre. 9 lignes sur les Vosges et l'Alsace vont donc desservir les sommets du massif. Ouverture tous les week-ends en juin et en septembre et tous les jours en juillet et en août. Bravo à Alexandra Dumez de l'auto-école Altitude Conduite du TIO qui vient de remporter le concours national du meilleur enseignant de conduite automobile. Il y avait 60 candidats venus de toute la France. Elle représentait la région Grand Est. Nous avons appris le décès de Marcel Galmiche, âgé de 86 ans. Ses obsèques seront célébrées samedi à 10h en l'église de Ferdru. Je vous rappelle les obsèques de Jean-Pierre Vignon, âgé de 88 ans, de Gérardmer, célébré vendredi à 14h à Villeparisis. Aujourd'hui sont célébrées les obsèques de Gilles Georges, âgé de 75 ans, à 11h en l'église de Vanier. Les obsèques d'Yvette Le Coanet, âgée de 88 ans, sont prévues à 15h en l'église de Pouxeux. Passons au sport avec le cyclisme et le Tour d'Italie. La 17e étape du Giro a été remportée par le Danois Michael Valgren. C'est un autre Danois, Jonas Vingegaard, qui est leader. Le tennis avec Roland Garros. Hier, défaite de Valentin Royer face à Novak Djokovic. Et Quentin Alice a battu son compatriote Hugo Humbert. Et on va terminer avec un point météo pour ce jeudi. Du soleil au programme, peu de nuages et 30 degrés. Encore du beau soleil pour vendredi, un petit peu plus de nuages pour samedi, température de 14 à 31 degrés. Dimanche, ce sera orageux avec quelques pluies possibles. Lundi, soleil nuages, encore quelques pluies de 15 à 28 degrés.
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Proxy Garçon, 8h38, et le motocross de Ramonchamp, licence à la journée possible, c'est le 31 mai, donc c'est dimanche. Fédération française de moto, trophée Alsace-Lorraine de 150 cm3 et 450, féminine des motos anciennes, Ligue du Grand Est 65 cm3, 85 kids et espoir, et puis le sidecar cross, c'est à Ramonchamp, buvette et restauration sur place organisée par le motoclub Ramoncenais. Entrée 5€, gratuit pour les enfants et gratuit pour ceux qui gagnent, avec Radio des Ballons le matin vers 8h. Camélia Jordana, Le Monde en Main.

0: Camélia Jordana sur Radio des Ballons, le monde en main, 8h41, la braderie au profit de Secours catholique, vêtements enfants, ados et adultes, bibelots, articles de puériculture, jouets et bien d'autres trésors de seconde main, vendredi 29, samedi 30 mai, de 9h à 17h, Secours catholique de passage Bergerot à Remiremont, l'accès est libre, c'est ouvert à tous. Voici, avant de retrouver Kesha et TikTok, si Fernand Reynaud, notre comique du jour, s'est étudié pour... Souvenez.
1: Papa, j'aurais te demander, les sous-marins atomiques, comment ils peuvent fonctionner dans l'eau? Parce qu'il paraît que d'un côté, il n'y a pas de moteur diesel, il n'y a pas de moteur électrique, on en parlait justement encore à la récréation. Comment ils peuvent fonctionner dans l'eau, dit papa, les sous-marins atomiques?
2: C'est étudié pour.
1: Je comprends bien que c'est étudié pour, seulement moi je n'ai que 9 ans et demi, et avec les nouvelles méthodes d'instruction scolaire, je ne sais pas grand chose. Mais je crois savoir, comme le commun des mortels, c'est-à-dire n'importe quelle andouille sur Terre, que si l'atome est la plus petite partie d'un corps simple et la molécule la plus petite partie d'un corps composé, comment se fait-il que l'on puisse désintégrer un atome? Non pas dans une pression atmosphérique, ne nous leurrons pas, mais dans une pression hydraulique. Qui dit hydraulique, il y a H2O, deux parties d'hydrogène, une partie d'oxygène. Ah, Einstein a dit que lorsque nous avons, descendant de la théorie de Joliot-Curie, au centimètre...
2: T'en as pas longtemps à me saouler avec tes salades. Hein? Qu'est-ce que je sache, moi, les atomes, les molécules, comment ça fonctionne? Hein? J'ai déjà du mal à rouler en vélo, quoi, là. Qu'est-ce que je sache, moi, les atomes, les molécules, comment ça fonctionne?
1: J'aurais tant aimé avoir dans mon foyer un réconfort moral. Je n'ai que tribulation. Lorsque Einstein a dit,
2: fous-moi la paix avec Einstein, je veux pas d'histoire avec les voisins.
1: Mais écoute, papa Einstein, c'est pas un voisin, fous-moi la paix.
2: Et tout le temps, il parle, ce gosse. J'ai une tête comme ça, moi, le soir, il arrive, moi. Oh, fous-moi la paix, je suis ton père, hein. Bah alors, je suis dans ma maison, t'es mon fils, alors fous-moi la paix. J'ai le droit de commander ici. Il m'énerve, ce gosse, non? Je suis en train de lire, moi, je sais plus où j'en suis. Ah, c'était si passionnant, vous savez que c'était à la fin de la page, hein, oui, c'est vrai. Tintin, dis à Milou, Tarzan, c'est plus.
1: Mais écoute, papa, ce qui se conçoit bien s'énonce clairement. Lorsque l'atome...
2: Fous-moi la goutte. Qu'est-ce que je sache, moi, les atomes, les molécules? Pose-moi des questions qui n'aient pas attrait aux atomes ni aux molécules et je te répondrai.
1: Tu ne me répondras pas. Je sens que tu ne veux pas me répondre, papa. Pourquoi?
2: Mais tu... D'où ils sont, ce gosse? Mais si, je veux te répondre. Mais pas des questions sur les atomes ni les molécules.
1: Tu me le jures, papa?
2: Oui, je te le jure.
1: Bon. J'attends chercher une chouette question. Elle n'a ni attrait aux atomes ni aux molécules. Papa?
2: Quoi?
1: Pourquoi que les vaches, elles ont des cornes, et puis que les chevaux, ils en ont pas?
2: C'est étudié pour.
1: Papa!
2: Quoi?
1: L'autre jour, il pleuvait. Et en voyant cette pluie bienfaitrice qui créait sur le sol des petites rues, qui allait grossir des ruisseaux, qui eux-mêmes allaient amplifier des fleuves, je me suis dit, papa, depuis des milliards d'années, qu'il y a des milliards de mètres cubes d'eau qui descendent des fleuves et qui vont dans les océans continuellement. Pourquoi que les océans, ils finissent pas par déborder?
2: Mais les éponges, qu'est-ce que t'en fais?
1: Papa!
2: Fous-moi la paix, fils d'imbécile!
1: Oui, papa!
2: Ah, fais attention à ce que tu dis, hein! Parce que mon petit garçon, si tu veux jouer les idiots avec moi, eh bien nous serons deux. Et c'est toi qui perdras. Alors une dernière fois, fous-moi la paix.
1: Papa!
2: Mais écoute, Toto, moi qui suis ta grand-mère, j'avoue franchement que ce soir, tu finis par embêter ton père. À vous la belle-mère, foutez-moi la paix, hein. C'est mon gosse. Et il a le droit de s'instruire.
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Il y a le rendez-vous photo hein, jusqu'au 3 juin. C'est Arbre et moi et Carrément Vosges, Sylvie Pierra. C'est au musée des Mille et Une Racines, 23 route de Lanzenchamps. C'est à Cornimont, évidemment. Pêcha, TikTok, 8h51. Bonne journée à toutes et à tous. Nos stations se séparent. Et on se retrouve bien sûr demain pour un nouveau 6-9. Et l'horoscope avec Sylvie Allain dans quelques instants. Voici pour terminer ces deux heures de programme en commun, Francis Cabrel, Sarbacane.

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1: Bonjour à tous, nous fêtons Germain en ce 28 mai. Alors, que vous réserve cette journée?
2: Eh bien, les béliers, le soutien de Jupiter en signe d'air vous apporte une dose de joie de vivre et de bonne humeur.
1: Taureau, vous êtes joyeux, rien semble vous mettre le cœur en joie. Voilà une belle journée qui s'annonce à vous.
2: Gémeaux, la journée commence sur des complications. Et oui, il va falloir régler quelques imprévus présents sur votre chemin.
1: Cancer, vous n'êtes pas en grande forme. Il serait peut-être bon, si c'est le cas, de vous accorder un petit peu de répit.
2: Les lions, du changement dans votre vie professionnelle est possible. Et pour certains, vous pouvez espérer un changement de poste. Pour d'autres, il pourra s'agir d'une mutation.
1: Vierge, l'amitié est essentielle, ne l'oubliez pas. Et cherchez donc à l'entretenir.
2: Balance, ne vous engagez pas sans avoir la preuve formelle de l'attachement de votre partenaire, que ce soit en amour ou même en amitié.
1: Scorpion, un accord pourrait bien se concrétiser. Pour d'autres, il serait bon de mettre de l'ordre dans quelques papiers.
2: Sagittaire, votre tempérament n'est pas fait pour les aventures, mais vous serez prêt à investir beaucoup dans une relation solide.
1: Capricorne, vous pourriez faire preuve d'imprudence. Alors, évitez les sports à risque, s'il vous plaît.
2: Les Verseaux, les planètes vous invitent à vous évader. L'important est de profiter de l'instant.
1: Enfin, Poisson, vous déployez tous vos atouts de séduction pour parvenir à vos fins. Bonne journée à tous. On se retrouve demain pour un nouvel horoscope. Vous penserez bien à fêter Aymar.
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4: Bonjour, vous savez, il y a quoi le 5 juin 2020?

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1: L'actualité de ce jeudi. Hier, vers 17h, à hauteur de la commune de Florémont, sur la RN 57, un homme a sauté depuis un pont surplombant la deux fois deux voies. Des automobilistes ont donné l'alerte. La victime, dans un état grave, a été prise en charge par les secours avant d'être hospitalisée. Son pronostic vital était engagé. La compagne de l'homme qui a assisté à la scène était en état de choc. Elle a également été hospitalisée. Il n'y a pas eu de suraccident, mais de grosses perturbations au niveau de la circulation qui a été coupée quelque temps dans le sens Nancy-Épinal. À Grange, au Monzé, hier, un peu avant 8h, deux employés communaux s'affairaient à reboucher des trous sur la chaussée lorsque le frein à main de la camionnette qu'ils utilisaient a lâché. Le véhicule est allé au fossé contre un arbre. Un homme de 39 ans a été blessé, sans doute victime d'une fracture. Il a été hospitalisé par les pompiers. Son collègue, âgé de 26 ans, qui était au volant, est indemne. Un incendie s'est produit hier vers 17h30 à l'entrée du tunnel Maurice Lemaire à Luce, côté Vosgien. C'est la remorque d'un camion de 38 tonnes rempli de déchets qui a pris feu. Et rapidement, une quarantaine de pompiers vosgiens et alsaciens sont intervenus avec d'importants moyens. Il n'y a pas eu de blessés. Trois personnes s'étaient réfugiées dans des zones prévues à cet effet. L'incendie, qui a rapidement pu être maîtrisé, a engendré d'importants bouchons, environ 4 km côté alsacien. La navette des crêtes va reprendre du service à partir de ce samedi 30 mai et jusqu'au 27 septembre. 9 lignes sur les Vosges et l'Alsace vont donc desservir les sommets du massif. Ouverture tous les week-ends en juin et en septembre et tous les jours en juillet et en août. Bravo à Alexandra Dumez de l'auto-école Altitude Conduite du TIO qui vient de remporter le concours national du meilleur enseignant de conduite automobile. Il y avait 60 candidats venus de toute la France. Elle représentait la région Grand Est. Nous avons appris le décès de Marcel Galmich, âgé de 86 ans. Ses obsèques seront célébrées samedi à 10h en l'église de Ferdru. Je vous rappelle les obsèques de Jean-Pierre Vignon, âgé de 88 ans, de Gérardmer, célébré vendredi à 14h à Villeparisis. Aujourd'hui sont célébrées les obsèques de Gilles Georges, âgé de 75 ans, à 11h en l'église de Vanier. Les obsèques d'Yvette Le Cohanet, âgé de 88 ans, sont prévues à 15h en l'église de Pouxeux. Passons au sport avec le cyclisme et le Tour d'Italie. La 17e étape du Giro a été remportée par le Danois Michael Valgren. C'est un autre Danois, Jonas Vingegaard, qui est leader. Le tennis avec Roland Garros. Hier, défaite de Valentin Royer face à Novak Djokovic. Et Quentin Alice a battu son compatriote Hugo Humbert. Et on va terminer avec un point météo. Pour ce jeudi, du soleil au programme, peu de nuages et 30 degrés. Encore du beau soleil pour vendredi, un petit peu plus de nuages pour samedi, température de 14 à 31 degrés. Dimanche, ce sera orageux avec quelques pluies possibles. Lundi, soleil nuage, encore quelques pluies de 15 à 28 degrés.
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1: La vie au pays de Remiremont et aux alentours, dimanche 7 juin, à partir de 8h, c'est la rando trail stéphanoise organisée par l'association Courir Ensemble Vosges. Dimanche 7 juin, à 17h30, à la Chapelle de la Suche, concert duo Jean-Pierre Comeau au piano et Xavier Giroteau au saxophone, organisé par l'association Noctua. Et le jeudi 11 juin, Voyage imaginaire, le grand théâtre des sons et des histoires dans le cadre de la deuxième édition de la Dizaine des Arts organisée par la CC, la communauté de communes de la Porte des Vosges méridionale. Dit en entier, c'est quand même mieux. Le théâtre de la Miroiterie en spectacle, et ce sera du 4 au 7 juin, spectacle créé à la Miroiterie pour tous les goûts, pour tous les âges, buvette et petite restauration sur place, food truck le samedi. Alors, je vais vous donner le programme du vendredi soir à 19h. Je ne peux pas le prononcer, c'est par les collégiens. À 20h, Grolanda par l'atelier du jeudi. À 20h30, les secrets du palier par les adultes. Samedi 6 juin, 10h, cap ou pas cap par les enfants. Et puis, le 11h30, alors je préfère ne pas le prononcer, mais ce sera par les collégiens le retour. À 14h, le secret du palier par les adultes. À 15h45, le coq au village par les TTF BG. À 16h15, libre par la troupe du bout de la rue. Et à 16h30, Grolanta par l'atelier du jeudi. Ce que j'ai pas pu prononcer, mais vous le savez certainement d'avance. Et food truck toute la journée, Val Traiteur. Flamenkuch, venez manger sur place. Réservation par SMS uniquement au 07 60 06 93 80. Et non, jour, heure du spectacle, le nombre de places que vous voulez. D'autres rendez-vous encore hein, pour les jours qui viennent. Et il y aura donc samedi 6 juin, l'Assemblée Générale et même la fin de saison des vendredis 5 juin, donc au samedi 6 juin, l'Assemblée Générale, gymnase de Béchamp. Du judo. Alors le vendredi 5, l'assemblée, c'est à 20h. Samedi 6, finale du challenge des Hauts-de-Vosges. Déroulement de la journée de 8h30 à 18h. Les horaires sont approximatifs. Hein. Bon, c'est pas un horaire suisse. Donc, à 10h, remise des médailles baby judo. 10h30, séance de taïso. 15h, remise des médailles mini poussin. 16h30, remise des poussins. Et 17h45, des benjamins.
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0: 9h36 sur Radio des Ballons, il s'agit de Véronique Jeannot, aviateur, suivie par le programme télévision présenté par Raymond.
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1: Nos coups de cœur télévisés en ce jeudi sur France 5. Mystère du système solaire à 21h05, un documentaire, Les mondes volcaniques. C'est une série qui propose une exploration immersive du système révélant des mondes actifs, étranges et fascinants grâce aux dernières découvertes spatiales. Une véritable odyssée spatiale, découverte des mondes volcaniques du système solaire. Et à 21h55, autre épisode, Les mondes agités. Également M6 ce soir à 21h10, le magazine À quel prix, présenté par Julien Courbet. C'est la troisième émission. Et lui et son équipe sont de retour pour répondre à la question suivante. Que valent les petits prix? Acheter un appartement aux enchères, séjourner dans un hôtel autonome, opter pour des lunettes à prix mini ou pour une greffe capillaire low cost, est-ce une bonne idée? Et À quel prix continue ensuite avec le magazine Jiffy But Gisc, les rois de la déco cassent les prix, à découvrir. 21h25 sur TMC, Mon Coluche à moi, c'est de Michel Denisot. Le 19 juin 1986, Coluche trouvait la mort sur une route de Provence. 40 ans plus tard, son ami Michel Denisot se souvient, rencontre les proches de Coluche et les artistes d'aujourd'hui qui l'a inspiré. De leur rencontre sur une piste de karting à Montlhéry, à leurs années de folle liberté à Canal, Michel se rappelle de Michel. Et également ce soir, ce sera sur Vosges TV, Le Monde comme il va, lit Chevalier, encre et âme de Bernard Loirgan, né à Pékin en 1961. Li Chevalier est une artiste plasticienne franco-chinoise au parcours singulier et à l'œuvre intense, nourrie par une riche imagination, puisant son interprétation et son inspiration dans les cultures d'Asie et d'Europe, utilisant l'encre de Chine, l'eau et le sable, elle compose sur une toile un mélange subtil qui laisse une place importante au hasard.
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0: Bonjour à tous, nous fêtons Germain en ce 28 mai. Alors, que vous réserve cette journée?
1: Eh bien, les béliers, le soutien de Jupiter en signe d'air vous apporte une dose de joie de vivre et de bonne humeur.
0: Taureau, vous êtes joyeux, rien semble vous mettre le cœur en joie. Voilà une belle journée qui s'annonce à vous.
1: Gémeaux, la journée commence sur des complications. Et oui, il va falloir régler quelques imprévus présents sur votre chemin.
0: Cancer, vous n'êtes pas en grande forme. Il serait peut-être bon, si c'est le cas, de vous accorder un petit peu de répit.
1: Les lions, du changement dans votre vie professionnelle est possible. Et pour certains, vous pouvez espérer un changement de poste. Pour d'autres, il pourra s'agir d'une mutation.
0: Vierge, l'amitié est essentielle, ne l'oubliez pas. Et cherchez donc à l'entretenir.
1: Balance, ne vous engagez pas sans avoir la preuve formelle de l'attachement de votre partenaire, que ce soit en amour ou même en amitié.
0: Scorpion, un accord pourrait bien se concrétiser. Pour d'autres, il serait bon de mettre de l'ordre dans quelques papiers.
1: Sagittaire, votre tempérament n'est pas fait pour les aventures, mais vous serez prêt à investir beaucoup dans une relation solide.
0: Capricorne, vous pourriez faire preuve d'imprudence. Alors, évitez les sports à risque, s'il vous plaît.
1: Les Verseaux, les planètes vous invitent à vous évader. L'important est de profiter de l'instant.
0: Enfin, Poisson, vous déployez tous vos atouts de séduction pour parvenir à vos fins. Bonne journée à tous. On se retrouve demain pour un nouvel horoscope. Vous penserez bien à fêter Aymar.

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0: L'actualité de ce jeudi. Hier, vers 17h, à hauteur de la commune de Florémont sur la RN57, un homme a sauté depuis un pont surplombant la deux fois deux voies. Des automobilistes ont donné l'alerte. La victime, dans un état grave, a été prise en charge par les secours avant d'être hospitalisée. Son pronostic vital était engagé. La compagne de l'homme qui a assisté à la scène était en état de choc. Elle a également été hospitalisée. Il n'y a pas eu de suraccident, mais de grosses perturbations au niveau de la circulation qui a été coupée quelque temps dans le sens Nancy-Épinal. À Granges-Aumont-Zé, hier, un peu avant 8h, deux employés communaux s'affairaient à reboucher des trous sur la chaussée lorsque le frein à main de la camionnette qu'ils utilisaient a lâché. Le véhicule est allé au fossé contre un arbre. Un homme de 39 ans a été blessé, sans doute victime d'une fracture. Il a été hospitalisé par les pompiers. Son collègue, âgé de 26 ans, qui était au volant, est indemne. Un incendie s'est produit hier vers 17h30 à l'entrée du tunnel Maurice Lemaire à Luce, côté Vosgien. C'est la remorque d'un camion de 38 tonnes rempli de déchets qui a pris feu. Et rapidement, une quarantaine de pompiers vosgiens et alsaciens sont intervenus avec d'importants moyens. Il n'y a pas eu de blessés. Trois personnes s'étaient réfugiées dans des zones prévues à cet effet. L'incendie, qui a rapidement pu être maîtrisé, a engendré d'importants bouchons, environ 4 km côté alsacien. La navette des crêtes va reprendre du service à partir de ce samedi 30 mai et jusqu'au 27 septembre. 9 lignes sur les Vosges et l'Alsace vont donc desservir les sommets du massif. Ouverture tous les week-ends en juin et en septembre et tous les jours en juillet et en août. Bravo à Alexandra Dumez de l'auto-école Altitude Conduite du TIO qui vient de remporter le concours national du meilleur enseignant de conduite automobile. Il y avait 60 candidats venus de toute la France. Elle représentait la région Grand Est. Nous avons appris le décès de Marcel Galmiche, âgé de 86 ans. Ses obsèques seront célébrées samedi à 10h en l'église de Ferdru. Je vous rappelle les obsèques de Jean-Pierre Vignon, âgé de 88 ans, de Gérardmer, célébré vendredi à 14h à Villeparisis. Aujourd'hui sont célébrées les obsèques de Gilles Georges, âgé de 75 ans, à 11h en l'église de Vanier. Les obsèques d'Yvette Le Coanet, âgée de 88 ans, sont prévues à 15h en l'église de Pouxeux. Passons au sport avec le cyclisme et le Tour d'Italie. La 17e étape du Giro a été remportée par le Danois Michael Valgrin. C'est un autre Danois, Jonas Vingegaard, qui est leader. Le tennis avec Roland Garros. Hier, défaite de Valentin Royer face à Novak Djokovic. Et Quentin Alice a battu son compatriote Hugo Humbert. Et on va terminer avec un point météo pour ce jeudi. Du soleil au programme, peu de nuages et 30 degrés. Encore du beau soleil pour vendredi, un petit peu plus de nuages pour samedi, température de 14 à 31 degrés. Dimanche, ce sera orageux avec quelques pluies possibles. Lundi, soleil nuage, encore quelques pluies de 15 à 28 degrés.
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0: c'est avec un documentaire musical que l'on va débuter cet Agenda Cinéma, puisque vous allez pouvoir découvrir aux variétés du Tio Iron Maiden Burning Ambition, documentaire qui revient sur les 50 ans de carrière du célèbre groupe de hard rock emblématique et mené par Bruce Dickinson. Dans la catégorie épouvante horreur, il y a le film Obsession que vous retrouverez aux variétés du Tio, film interdit aux moins de 16 ans, réalisé par Curry Baker avec Michael Johnson 3, Inde Navarrete. Eh bien, c'est l'histoire d'un jeune homme introverti qui met la main sur un objet magique capable d'exaucer n'importe quel souhait. Il va alors souhaiter que la femme dont il est amoureux soit dingue de lui. Elle va le devenir jusqu'à l'obsession la plus totale. Alors attention à ce que vous souhaitez. 3,9, ce sont les mêmes notes pour la presse et pour les spectateurs. Des notes sur 5 sur Allociné. Le film Cinque Secondi vous est proposé cette semaine à l'entracte de Vanier, comédie dramatique italienne. L'histoire, c'est celle d'un homme solitaire qui vit dans d'anciennes écuries d'une demeure abandonnée. Une communauté de jeunes s'installe sur la propriété pour restaurer la terre et les vignes. Au début, la cohabitation sera difficile et peu à peu, eh bien, ils vont apprendre à vivre ensemble. Ce film a été noté 2,8 par la presse et 4 par les spectateurs. Au grand écran à la Bresse, séquence souvenir cette semaine où vous allez pouvoir voir ou revoir La femme du boulanger, le grand classique de Marcel Pagnol avec Rému. Et puis vous verrez également Sorda, un drame espagnol avec l'histoire d'une femme sourde qui va avoir un enfant. La MCL de Gérardmer, il y a La corde au cou qui est à découvrir, un thriller américain de Gus Van Sant avec Bill Skarsgård dans le rôle principal. C'est l'histoire vraie d'un homme qui a été ruiné à cause d'un emprunt dans les années 70 et qui va kidnapper le fils du courtier responsable de sa situation. Un film noté 3,8 par la presse et 3,7 par les spectateurs. Le Diable s'habille en Prada 2 est encore à voir dans pas mal de vos salles, par exemple au Casino de Gérardmer, au Majestic de Remiremont, à l'entracte de Vanier, film de David Frankel, comédie dramatique avec Meryl Streep, Anne Hathaway et Emily Blunt, un film qui a été noté 3 par la presse et 3,3 par les spectateurs, avec toujours une plongée bien sûr dans le monde de la mode. Plusieurs rendez-vous également cette semaine au Majestic de Remiremont avec le spectacle de Paul Mirabel Par Amour, un ciné-débat avec Howard Zinn, une histoire populaire américaine. Séance également avec le thriller Woo de Will M. Vous verrez également L'objet du délit, comédie dramatique d'Agnès Jaoui.
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10h46 sur Radio des Ballons, il s'agit de Loin la pluie, ensuite Bilal Hassani et Baby, juste avant du côté Big Ali, voici Jérémy Frérot.

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0: Bonsoir, 14 sur Radio des Ballons. Voici la comique du jour avec Jean-Yves Lafessé, le viol du receveur.
1: Allô?
2: Allô?
1: Oui?
2: Oui, bonjour monsieur, c'est bien la poste de...
1: Oui?
2: Oui, bonjour, adjudant de la place, l'appareil, gendarmerie.
1: Oui, bonjour monsieur.
2: Nous venons d'intercepter le chef d'une bande, hein?
1: Oui.
2: C'est-à-dire ces trois dames d'une soixantaine d'années.
1: Oui.
2: De forte corpulence qui ont semé un peu le bazar dans la région.
1: Dans la région?
2: Oui, dans la région.
1: Ah bon, d'accord.
2: Je vous explique ce qu'elles font, hein. Elles sont spécialisées dans le viol des receveurs de poste.
1: Ah!
2: Donc on vient d'intercepter leur chef, Mademoiselle Ledoux, 61 ans, 98 kilos. Oui.
1: Dites-en.
2: Et elle s'attaque au receveur. Hein.
1: Est-ce que je peux aviser ma guichetière là, tout de suite?
2: Oui, elle est à côté de vous là?
1: Oui. Oui, il y a trois dames dont une vient d'être interceptée à la gendarmerie. Ces femmes sont spécialisées dans le viol des receveurs. Elles sont plus que deux, hein, de forte corpulence. T'en as une très forte. Attachée les cheveux, attachée derrière, très forte. Oui, alors tu ne vas pas, hein, là-bas.
2: Il y en a une là.
1: Elle a une dame qui lui a demandé d'aller lui faire voir pour le Minitel.
2: Attendez, elle est où là?
1: Elle est au guichet.
2: Alors écoutez-moi, de toute façon elles ne sont pas dangereuses. Elles se jettent sur l'homme simplement. Elles le font tomber parce qu'elles sont très corpulentes.
1: Oui.
2: Profitant de leur poids, elles vous entraînent par terre.
1: Oui.
2: Et là, il y en a une qui vous tient pendant que l'autre se laisse tomber sur vous.
1: Oui.
2: Et donc vous viole. Hein.
1: D'accord.
2: Alors ce qu'on va faire, hein, vous allez la faire venir à côté de vous au téléphone.
1: Oui.
2: Elle est toute seule, l'autre n'est pas là encore.
1: Il y en a qu'une. Il n'y en a qu'une, oui.
2: Bon, alors c'est elle.
1: Oui.
2: Alors, je vais vous passer Mademoiselle Ledoux.
1: Oui.
2: Hein, qui va vous expliquer quoi faire. Hein.
1: Oui.
3: Merci. Allô?
1: Oui.
3: Bonjour, monsieur.
1: Oui, bonjour, madame.
3: Mademoiselle Ledoux à l'appareil.
1: Oui.
3: Alors là, vous êtes dans l'embarras, je crois, d'après ce qu'on me dit.
1: Oui.
3: Alors, vous lui dites que Mademoiselle Ledoux est à l'appareil et qu'elle vous demande de ne pas vous violer.
1: Oui. Madame? S'il vous plaît, si vous voulez venir la voir. Alors, j'ai Mademoiselle Ledoux, là, qui est au bout du fil. Hein? Vous connaissez Mademoiselle Ledoux?
3: Elle va dire non.
1: Alors, elle me demande de ne pas me violer. Hein? Vous comprenez ce que je vous dis, là, oui? Bon, alors, moi, je suis pas d'accord, hein, avec pour ce que vous êtes venu faire. Hein? Elle comprend pas, elle dit.
3: Ah oui, c'est une grande comédienne.
1: Oui. Est-ce que vous êtes venu ici pour me violer? Non. Ben, vous en êtes sûr, oui? Oui. Et vous êtes venu ici pour quoi faire? Oui. Comment? Vous avez téléphoné au docteur Dumas. Et vous êtes... Comment vous vous appelez, vous? Madame? J'entends pas. Attendez, vous voulez me faire voir votre carnet de chèque?
2: Comment s'appelle-t-elle?
1: Alors, madame...
3: Ah bah, c'est pas elle, alors.
1: Comment?
3: Ah bah, c'est une erreur.
1: Vous la connaissez pas?
3: Est-ce que vous pouvez vous excuser auprès d'elle? Parce que je voudrais entendre ça.
1: Oui, bah, je vais m'excuser, oui.
2: Attendez, allô?
1: Oui.
2: Rapprochez-la de vous, hein.
1: Oui. Alors, écoutez, madame, je suis là en contact avec la gendarmerie qui recherche une personne qui correspondait à votre signalement.
3: Oh.
1: Hein? Et bon, il y a eu donc un malentendu, hein. Alors, mais vous pouvez pas lui expliquer, là, vous?
2: Non, parce qu'on est en train d'auditionner Madame Ledoux en même temps, si vous pouvez lui...
1: Bon, alors, on croyait que vous étiez une personne qui était spécialisée, si vous voulez, dans le viol des receveurs.
4: Là, je comprends pas du tout, hein.
1: On s'excuse, tout le monde s'excuse.
4: Là, vous vous trompez beaucoup.
1: Eh ben oui, mais c'est pour ça, c'est...
4: Alors là, moi, je suis rentrée simplement parce qu'il n'y avait pas de cabine dehors avec des pièges. Je suis simplement rentrée pour téléphoner,
1: voilà.
4: C'est tout.
1: Alors, on s'excuse beaucoup. Hein.

11h20 sur Radio des Ballons. Il s'agit de Renaud, la balade nord-irlandaise. Juste avant d'écouter Louise et Florent Pagny, voici Célimène, première fois.

Radio Débat, il est 11h30, il s'agit de Suzanne Champagne. Juste avant d'écouter Eric Nicknoa, c'est Hélène Segarra, elle, tu l'aimes.

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1: À Ramonchamp, la Syrie Duhou recherche actuellement un opérateur machine pour un poste à 35 heures et puis également un trieur, là encore pour un poste à 35 heures. Pour ces offres, vous pouvez contacter le 03 29 25 01 93 ou bien l'adresse conta@syrieduhou.fr. Sur Cornimont, un conducteur de ligne est recherché. C'est pour une mission intérimaire de 12 mois à 35 heures par semaine. Et pour postuler, on vous demande au moins un an d'expérience. Transdev Grand Est à Remiremont est actuellement à la recherche d'un conducteur de car. Poste en CDI à temps partiel, 32 heures par semaine, avec aussi certains postes les week-ends. Alors vous devez être titulaire d'un permis D et d'un FIMO option voyageur. L'enseigne Carrefour de Remiremont est à la recherche.

0: cherche un boucher. C'est pour un poste en CDI à 37h30 par semaine. Un poste qui est ouvert aux débutants avec formation CAP, BEP ou équivalent en boucherie. Un conducteur de ligne est recherché sur la commune du Girmont-Val-d'Ajol. C'est pour une mission intérimaire de 10 mois à 40 heures par semaine. Il vous est demandé au moins un an d'expérience. Plusieurs postes avec l'EHPAD résidence du Val-de-Joie situé au Val-d'Ajol, avec tout d'abord un poste d'aide soignant en gériatrie pour un CDD de 3 mois à 35 heures par semaine, un poste ouvert aux débutants diplômés. Il est également recherché pour ce même établissement un infirmier ou infirmière en gériatrie, poste cette fois en CDI à 35 heures par semaine, ouvert aux débutants, formation bac plus 3 plus 4 ou équivalent infirmier. Et puis enfin, un psychologue est recherché toujours pour ce même établissement, là c'est pour un CDD de 6 mois à 35 heures par semaine, poste ouvert aux débutants avec formation bac plus 5 ou équivalent en psychologie. Sur Gérardmer, il est recherché un technicien eau et assainissement pour un contrat à durée déterminée de 6 mois. C'est à 35 heures par semaine. Ce poste est ouvert aux débutants et il faut être titulaire du permis B. La boulangerie du Lac à Gérardmer est à la recherche d'un pâtissier tourier. C'est pour un poste en CDI à 35 heures par semaine. 12 mois d'expérience vous sont demandés avec le permis B et formation CAP-BEP. La boucherie Tisserand William à Xonrue-Longemer recherche un vendeur en charcuterie-épicerie pour un poste en CDI à 35 heures par semaine. Et c'est un poste qui est ouvert aux débutants. La municipalité de la Bresse recherche un employé polyvalent en établissement hôtelier pour un CDD de 3 mois à 35 heures par semaine. Pour ce poste, il faut maîtriser l'anglais et avoir au moins un an d'expérience.
1: Vous pouvez nous transmettre gratuitement vos offres à l'adresse contact@radio-canu.fr.

0: Midi 24 sur Radio des Ballons, dans quelques instants, le Flash Info à venir. Jérémy Frérot, tout l'or du monde.
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1: Il est tout juste midi et demi.
2: L'actualité de ce jeudi. Hier, vers 17h, à hauteur de la commune de Florémont sur la RN57, un homme a sauté depuis un pont surplombant la deux fois deux voies. Des automobilistes ont donné l'alerte. La victime, dans un état grave, a été prise en charge par les secours avant d'être hospitalisée. Son pronostic vital était engagé. La compagne de l'homme qui a assisté à la scène était en état de choc. Elle a également été hospitalisée. Il n'y a pas eu de suraccident, mais de grosses perturbations au niveau de la circulation qui a été coupée quelque temps dans le sens Nancy-Épinal. À Grange-Aumont-Zé, hier, un peu avant 8h, deux employés communaux s'affairaient à reboucher des trous sur la chaussée lorsque le frein à main de la camionnette qu'ils utilisaient a lâché. Le véhicule est allé au fossé contre un arbre. Un homme de 39 ans a été blessé, sans doute victime d'une fracture. Il a été hospitalisé par les pompiers. Son collègue, âgé de 26 ans, qui était au volant, est indemne. Un incendie s'est produit hier vers 17h30 à l'entrée du tunnel Maurice Lemaire à Luce, côté Vosgien. C'est la remorque d'un camion de 38 tonnes rempli de déchets qui a pris feu. Et rapidement, une quarantaine de pompiers vosgiens et alsaciens sont intervenus avec d'importants moyens. Il n'y a pas eu de blessés. Trois personnes s'étaient réfugiées dans des zones prévues à cet effet. L'incendie, qui a rapidement pu être maîtrisé, a engendré d'importants bouchons, environ 4 km côté alsacien. La navette des crêtes va reprendre du service à partir de ce samedi 30 mai et jusqu'au 27 septembre. 9 lignes sur les Vosges et l'Alsace vont donc desservir les sommets du massif. Ouverture tous les week-ends en juin et en septembre et tous les jours en juillet et en août. Bravo à Alexandra Dumez de l'auto-école Altitude Conduite du Tio qui vient de remporter le concours national du meilleur enseignant de conduite automobile. Il y avait 60 candidats venus de toute la France. Elle représentait la région Grand Est. Nous avons appris le décès de Marcel Galmiche, âgé de 86 ans. Ses obsèques seront célébrées samedi à 10h en l'église de Ferdru. Je vous rappelle les obsèques de Jean-Pierre Vignon, âgé de 88 ans, de Gérardmer, célébré vendredi à 14h à Villeparisis. Aujourd'hui sont célébrées les obsèques de Gilles Georges, âgé de 75 ans, à 11h en l'église de Vanier. Les obsèques d'Yvette Le Coanet, âgée de 88 ans, sont prévues à 15h en l'église de Pouxeux. Passons au sport avec le cyclisme et le Tour d'Italie. La 17e étape du Giro a été remportée par le Danois Michael Valgren. C'est un autre Danois, Jonas Vingegaard, qui est leader. Le tennis avec Roland Garros. Hier, défaite de Valentin Royer face à Novak Djokovic. Et Quentin Alice a battu son compatriote Hugo Humbert. Et on va terminer avec un point météo. Pour ce jeudi, du soleil au programme, peu de nuages et 30 degrés. Encore du beau soleil pour vendredi, un petit peu plus de nuages pour samedi, température de 14 à 31 degrés. Dimanche, ce sera orageux avec quelques pluies possibles. Lundi, soleil-nuages, encore quelques pluies de 15 à 28 degrés.
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4: Midi 33 sur Radio des Ballons, il s'agit de Frédéric François Aimé, soulevé par le programme télévision.
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1: Nos coups de cœur télévisés en ce jeudi sur France 5. Mystère du système solaire à 21h05, un documentaire, Les mondes volcaniques. C'est une série qui propose une exploration immersive du système révélant des mondes actifs, étranges et fascinants grâce aux dernières découvertes spatiales. Une véritable odyssée spatiale, découverte des mondes volcaniques du système solaire. Et à 21h55, autre épisode, Les mondes agités. Également M6 ce soir à 21h10, le magazine À quel prix, présenté par Julien Courbet. C'est la troisième émission. Et lui et son équipe sont de retour pour répondre à la question suivante. Que valent les petits prix? Acheter un appartement aux enchères, séjourner dans un hôtel autonome, opter pour des lunettes à prix mini ou pour une greffe capillaire low cost, est-ce une bonne idée? Et à quel prix continue ensuite avec le magazine Jiffy But Gisque, les rois de la déco cassent les prix à découvrir. 21h25 sur TMC, Mon Coluche à moi, c'est de Michel Denisot. Le 19 juin 1986, Coluche trouvait la mort sur une route de Provence. 40 ans plus tard, son ami Michel Denisot se souvient, rencontre les proches de Coluche et les artistes d'aujourd'hui qui l'a inspiré. De leur rencontre sur une piste de karting à Montlhéry, à leurs années de folle liberté à Canal, Michel se rappelle de Michel. Et également ce soir, ce sera sur Vosges TV, Le Monde comme il va, lit Chevalier, encre et âme de Bernard Loirgan, né à Pékin en 1961. Li Chevalier est une artiste plasticienne franco-chinoise au parcours singulier et à l'œuvre intense, nourrie par une riche imagination, puisant son interprétation et son inspiration dans les cultures d'Asie et d'Europe, utilisant l'encre de Chine, l'eau et le sable, elle compose sur une toile un mélange subtil qui laisse une place importante au hasard.
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Midi 50 sur Radio des Ballons. Voilà, nous allons quitter avec ce titre, Les Chars, Je m'envole. Merci pour votre fidélité, c'était Naïma. Très belle fin de journée à tous. Je vous donne rendez-vous demain, même heure, même antenne.

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1: L'actualité de ce jeudi. Hier, vers 17h, à hauteur de la commune de Florémont sur la RN 57, un homme a sauté depuis un pont surplombant la deux fois deux voies. Des automobilistes ont donné l'alerte. La victime, dans un état grave, a été prise en charge par les secours avant d'être hospitalisée. Son pronostic vital était engagé. La compagne de l'homme qui a assisté à la scène était en état de choc. Elle a également été hospitalisée. Il n'y a pas eu de suraccident, mais de grosses perturbations au niveau de la circulation qui a été coupée quelque temps dans le sens Nancy-Épinal. À Granges-Aumont-Zé, hier, un peu avant 8h, deux employés communaux s'affairaient à reboucher des trous sur la chaussée lorsque le frein à main de la camionnette qu'ils utilisaient a lâché. Le véhicule est allé au fossé contre un arbre. Un homme de 39 ans a été blessé, sans doute victime d'une fracture. Il a été hospitalisé par les pompiers. Son collègue, âgé de 26 ans, qui était au volant, est indemne. Un incendie s'est produit hier vers 17h30 à l'entrée du tunnel Maurice Lemaire à Luce, côté Vosgien. C'est la remorque d'un camion de 38 tonnes rempli de déchets qui a pris feu. Et rapidement, une quarantaine de pompiers vosgiens et alsaciens sont intervenus avec d'importants moyens. Il n'y a pas eu de blessés. Trois personnes s'étaient réfugiées dans des zones prévues à cet effet. L'incendie, qui a rapidement pu être maîtrisé, a engendré d'importants bouchons, environ 4 km côté alsacien. La navette des crêtes va reprendre du service à partir de ce samedi 30 mai et jusqu'au 27 septembre.

0: 9 lignes sur les Vosges et l'Alsace vont donc desservir les sommets du massif. Ouverture tous les week-ends en juin et en septembre et tous les jours en juillet et en août. Bravo à Alexandra Dumez de l'auto-école Altitude Conduite du TIO qui vient de remporter le concours national du meilleur enseignant de conduite automobile. Il y avait 60 candidats venus de toute la France. Elle représentait la région Grand Est. Nous avons appris le décès de Marcel Galmich, âgé de 86 ans. Ses obsèques seront célébrées samedi à 10h en l'église de Ferdru. Je vous rappelle les obsèques de Jean-Pierre Vignon, âgé de 88 ans, de Gérardmer, célébrées vendredi à 14h à Villeparisis. Aujourd'hui sont célébrées les obsèques de Gilles Georges, âgé de 75 ans, à 11h en l'église de Vanier. Les obsèques d'Yvette Le Cohanet, âgée de 88 ans, sont prévues à 15h en l'église de Pouxeux. Passons au sport avec le cyclisme et le Tour d'Italie. La 17e étape du Giro a été remportée par le Danois Michael Valgren. C'est un autre Danois, Jonas Vingegaard, qui est leader. Le tennis avec Roland Garros. Hier, défaite de Valentin Royer face à Novak Djokovic. Et Quentin Alice a battu son compatriote Hugo Humbert. Et on va terminer avec un point météo. Pour ce jeudi, du soleil au programme, peu de nuages et 30 degrés. Encore du beau soleil pour vendredi, un petit peu plus de nuages pour samedi, température de 14 à 31 degrés. Dimanche, ce sera orageux avec quelques pluies possibles. Lundi, soleil nuage, encore quelques pluies de 15 à 28 degrés.
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0: tirais dessus, c'est moi-même. 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

0: avec un documentaire musical que l'on va débuter cet agenda cinéma, puisque vous allez pouvoir découvrir aux variétés du Tio Iron Maiden Burning Ambition, documentaire qui revient sur les 50 ans de carrière du célèbre groupe de hard rock emblématique mené par Bruce Dickinson. Dans la catégorie épouvante horreur, il y a le film Obsession que vous retrouverez aux variétés du Tio, film interdit au moins de 16 ans, réalisé par Curry Baker avec Michael Johnson 3, Inde Navarrete. Eh bien, c'est l'histoire d'un jeune homme introverti qui met la main sur un objet magique capable d'exaucer n'importe quel souhait. Il va alors souhaiter que la femme dont il est amoureux soit dingue de lui. Elle va le devenir jusqu'à l'obsession la plus totale. Alors attention à ce que vous souhaitez. 3,9, ce sont les mêmes notes pour la presse et pour les spectateurs. Des notes sur 5 sur Allociné. Le film Cinque Secondi vous est proposé cette semaine à l'entracte de Vanier, comédie dramatique italienne. L'histoire, c'est celle d'un homme solitaire qui vit dans d'anciennes écuries d'une demeure abandonnée. Une communauté de jeunes s'installe sur la propriété pour restaurer la terre et les vignes. Au début, la cohabitation sera difficile et peu à peu, eh bien, ils vont apprendre à vivre ensemble. Ce film a été noté 2,8 par la presse et 4 par les spectateurs. Au grand écran à la Bresse, séquence souvenir cette semaine où vous allez pouvoir voir ou revoir La femme du boulanger, le grand classique de Marcel Pagnol avec Rému. Et puis vous verrez également Sorda, un drame espagnol avec l'histoire d'une femme sourde qui va avoir un enfant. À la MCL de Gérardmer, il y a La corde au cou qui est à découvrir, un thriller américain de Gus Van Sant avec Bill Skarsgård dans le rôle principal. C'est l'histoire vraie d'un homme qui a été ruiné à cause d'un emprunt dans les années 70 et qui va kidnapper le fils du courtier responsable de sa situation. Un film noté 3,8 par la presse et 3,7 par les spectateurs. Le Diable s'habille en Prada 2 est encore à voir dans pas mal de vos salles, par exemple au Casino de Gérardmer, au Majestic de Remiremont, à l'entracte de Vanier, film de David Frankel, comédie dramatique avec Meryl Streep, Anne Hathaway et Emily Blunt, un film qui a été noté 3 par la presse et 3,3 par les spectateurs, avec toujours une plongée bien sûr dans le monde de la mode. Plusieurs rendez-vous également cette semaine au Majestic de Remiremont avec le spectacle de Paul Mirabel Par Amour, un ciné-débat avec Howard Zinn, une histoire populaire américaine, séance également avec le thriller Woo de Will M. Vous verrez également L'objet du délit, comédie dramatique d'Agnès Jaoui.
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1: La vie au pays de Remiremont et aux alentours, dimanche 7 juin, à partir de 8h, c'est la rando trail, la stéphanoise, organisée par l'association Courir Ensemble Vosges. Dimanche 7 juin, à 17h30, à la chapelle de la Suche, concert duo Jean-Pierre Comeau au piano et Xavier Giroteau au saxophone, organisé par l'association Noctua. Et le jeudi 11 juin, Voyage imaginaire, le grand théâtre des sons et des histoires dans le cadre de la deuxième édition de la Dizaine des Arts organisée par la CC, la communauté de communes de la Porte des Vosges méridionale. Dit en entier, c'est quand même mieux. Le théâtre de la miroiterie en spectacle, et ce sera du 4 au 7 juin, spectacle créé à la miroiterie pour tous les goûts, pour tous les âges, buvette et petite restauration sur place, food truck le samedi. Alors, je vais vous donner le programme du vendredi soir à 19h. Je ne peux pas le prononcer, c'est par les collégiens. À 20h, Grolanda par l'atelier du jeudi. À 20h30, les secrets du palier par les adultes. Samedi 6 juin, 10h, cap ou pas cap par les enfants. Et puis le 11h30, alors je préfère ne pas le prononcer, mais ce sera par les collégiens le retour. À 14h, le secret du palier par les adultes. À 15h45, le coq au village par les TTF BG. À 16h15, libre par la troupe du bout de la rue. Et à 16h30, Grolanta par l'atelier du jeudi. Ce que j'ai pas pu prononcer, mais vous le savez certainement d'avance. Et food truck toute la journée, Val Traiteur, Flamenkuch, venez manger sur place. Réservation par SMS uniquement au 07 60 06 93 80. Et non, jour, heure du spectacle, nombre de places que vous voulez. D'autres rendez-vous encore hein, pour les jours qui viennent. Et il y aura donc samedi 6 juin, l'Assemblée Générale et même la fin de saison des vendredis 5 juin, donc au samedi 6 juin, l'Assemblée Générale, gymnase de Béchamp du judo. Alors le vendredi 5, l'Assemblée, c'est à 20h. Samedi 6, finale du Challenge des Hauts-de-Vosges. Déroulement de la journée de 8h30 à 18h. Les horaires sont approximatifs. Hein. Bon, c'est pas un horaire suisse, donc. À 10h, remise des médailles baby judo. 10h30, séance de Taiso. 15h, remise des médailles mini poussin. 16h30, remise des poussins. Et 17h45, des benjamins.
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3: Et les organisations à venir au pays de Gérardmer, pays des Lacs, ou encore à la Bresse, vallée de la Mozotte, et un petit peu plus loin, on va suivre la rivière, et le 13 juin, festival des Effousnés, les Fatal Picards, et une touche d'optimisme, la base de loisirs de Saulsure, réservation sur LOASO, 25 euros, vous entendrez d'ailleurs en interview les Fatal Picards sur Radio des Ballons. Le salon littérature jeunesse, c'est samedi 6 juin, entrée libre à Gérardmer, donc à la Média Ludothèque de 10h à 18h. Et entrée libre. Et ce sera à l'espace Tilleul, donc à Gérardmer, alentour éclat de lire à partir du 6 avril jusqu'au 6 juin, donc jusqu'au 6 juin, donc c'est toujours valable. Spectacle, balade, comté, exposition, rencontre, atelier, atelier d'écriture, conférence. La symphonie des aigles, ce sera le 13 juin, c'est beaucoup plus loin là, puisqu'il s'agit de la volerie des aigles, et une soirée qui débutera avec Entre ciel et terre. Une soirée emblématique, Symphonie des Jeunes de Strasbourg. La soirée se prolongera ensuite dans une ambiance conviviale autour d'une buvette et d'un barbecue. Et vous vous renseignez donc près de la volerie des Aigles, vous allez les trouver sur internet. Je sais que le tarif est de 12 euros pour les adultes, 8 euros pour les enfants de 5 à 14 ans, 10,50 euros pour le tarif réduit et 7 euros pour autre tarif réduit, celui des enfants. Des stations immersives donc au cœur du parc à découvrir avec ce qui est un événement un peu national d'ailleurs. Luc Arbogasti, le chant des pierres, chapelle de Travexin à Cornimont. Ce sera le samedi 27 juin à 20h30 ainsi que le dimanche 28 juin à 16h, le tarif est de 25 euros. Les places sont limitées. Vous réservez sur Hello Asso. Renseignements au 06 21 04 66 26 et chapelle.travexin@free.fr. Et il y a également un autre numéro de téléphone, 06 15 17 04 87, si le premier ne fonctionne pas. Petite restauration sur place, concert organisé par l'association des Amis de la Chapelle de Travexin.
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1: À Ramonchamp, la Syrie Duhou recherche actuellement un opérateur machine pour un poste à 35 heures et puis également un trieur, là encore pour un poste à 35 heures. Pour ces offres, vous pouvez contacter le 03 29 25 01 93 ou bien l'adresse conta@syrieduhou.fr. Sur Cornimont, un conducteur de ligne est recherché. C'est pour une mission intérimaire de 12 mois à 35 heures par semaine. Et pour postuler, on vous demande au moins un an d'expérience. Transdev Grand Est à Remiremont est actuellement à la recherche d'un conducteur de car. Poste en CDI à temps partiel, 32 heures par semaine, avec aussi certains postes les week-ends. Alors vous devez être titulaire d'un permis D et d'un FIMO option voyageur. L'enseigne Carrefour de Remiremont est à la recherche d'un boucher. C'est pour un poste en CDI à 37h30 par semaine. Un poste qui est ouvert aux débutants avec formation CAP, BEP ou équivalent en boucherie. Un conducteur de ligne est recherché sur la commune du Girmont-Val d'Ajol. C'est pour une mission intérimaire de 10 mois à 40 heures par semaine. Il vous est demandé au moins un an d'expérience. Plusieurs postes avec l'EHPAD résidence du Val de Joie situé au Val d'Ajol, avec tout d'abord un poste d'aide soignant en gériatrie pour un CDD de 3 mois à 35 heures par semaine, un poste ouvert aux débutants diplômés. Il est également recherché pour ce même établissement un infirmier ou infirmière en gériatrie, poste cette fois en CDI à 35 heures par semaine, ouvert aux débutants, formation Bac plus 3 plus 4 ou équivalent infirmier. Et puis enfin, un psychologue est recherché toujours pour ce même établissement, là c'est pour un CDD de 6 mois à 35 heures par semaine, poste ouvert aux débutants avec formation Bac plus 5 ou équivalent en psychologie. Sur Gérardmer, il est recherché un technicien eau et assainissement pour un contrat à durée déterminée de 6 mois. C'est à 35 heures par semaine. Ce poste est ouvert aux débutants et il faut être titulaire du permis B. La boulangerie du lac à Gérardmer est à la recherche d'un pâtissier tourrier. C'est pour un poste en CDI à 35 heures par semaine. 12 mois d'expérience vous sont demandés avec le permis B et formation CAP-BEP. La boucherie Tisserand William à Sonrue-Longemer recherche un vendeur en charcuterie-épicerie pour un poste en CDI à 35 heures par semaine. Et c'est un poste qui est ouvert aux débutants. La municipalité de la Bresse recherche un employé polyvalent en établissement hôtelier pour un CDD de 3 mois à 35 heures par semaine. Pour ce poste, il faut maîtriser l'anglais et avoir au moins un an d'expérience.
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0: c'est avec un documentaire musical que l'on va débuter cet Agenda Cinéma, puisque vous allez pouvoir découvrir aux variétés du Tio Iron Maiden Burning Ambition, documentaire qui revient sur les 50 ans de carrière du célèbre groupe de hard rock emblématique et mené par Bruce Dickinson. Dans la catégorie épouvante horreur, il y a le film Obsession que vous retrouverez aux variétés du Tio, film interdit au moins de 16 ans, réalisé par Curry Baker avec Michael Johnson 3, Inde Navarrete. Eh bien, c'est l'histoire d'un jeune homme introverti qui met la main sur un objet magique capable d'exaucer n'importe quel souhait. Il va alors souhaiter que la femme dont il est amoureux soit dingue de lui. Elle va le devenir jusqu'à l'obsession la plus totale. Alors attention à ce que vous souhaitez. 3,9, ce sont les mêmes notes pour la presse et pour les spectateurs. Des notes sur 5 sur Allociné. Le film Cinque Secondi vous est proposé cette semaine à l'entracte de Vanier, comédie dramatique italienne. L'histoire, c'est celle d'un homme solitaire qui vit dans d'anciennes écuries d'une demeure abandonnée. Une communauté de jeunes s'installe sur la propriété pour restaurer la terre et les vignes. Au début, la cohabitation sera difficile et peu à peu, eh bien, ils vont apprendre à vivre ensemble. Ce film a été noté 2,8 par la presse et 4 par les spectateurs. Au grand écran à la Bresse, séquence souvenir cette semaine où vous allez pouvoir voir ou revoir La femme du boulanger, le grand classique de Marcel Pagnol avec Rému. Et puis vous verrez également Sorda, un drame espagnol avec l'histoire d'une femme sourde qui va avoir un enfant. À la MCL de Gérardmer, il y a La corde au cou qui est à découvrir, un thriller américain de Gus Van Sant avec Bill Skarsgård dans le rôle principal. C'est l'histoire vraie d'un homme qui a été ruiné à cause d'un emprunt dans les années 70 et qui va kidnapper le fils du courtier responsable de sa situation. Un film noté 3,8 par la presse et 3,7 par les spectateurs. Le Diable s'habille en Prada 2 est encore à voir dans pas mal de vos salles, par exemple au Casino de Gérardmer, au Majestic de Remiremont, à l'entracte de Vanier, film de David Frankel, comédie dramatique avec Meryl Streep, Anne Hathaway et Emily Blunt, un film qui a été noté 3 par la presse et 3,3 par les spectateurs, avec toujours une plongée bien sûr dans le monde de la mode. Plusieurs rendez-vous également cette semaine au Majestic de Remiremont avec le spectacle de Paul Mirabel Par Amour, un ciné-débat avec Howard Zinn, une histoire populaire américaine. Séance également avec le thriller Woo de Will M. Vous verrez également L'objet du délit, comédie dramatique d'Agnès Jaoui.
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1: Nos coups de cœur télévisés en ce jeudi sur France 5. Mystère du système solaire à 21h05, un documentaire, Les mondes volcaniques. C'est une série qui propose une exploration immersive du système révélant des mondes actifs, étranges et fascinants grâce aux dernières découvertes spatiales. Une véritable odyssée spatiale, découverte des mondes volcaniques du système solaire. Et à 21h55, autre épisode, Les mondes agités. Également M6 ce soir à 21h10, le magazine À quel prix, présenté par Julien Courbet. C'est la troisième émission. Et lui et son équipe sont de retour pour répondre à la question suivante. Que valent les petits prix? Acheter un appartement aux enchères, séjourner dans un hôtel autonome, opter pour des lunettes à prix mini ou pour une greffe capillaire low cost, est-ce une bonne idée? Et à quel prix continue ensuite avec le magazine Jiffy But Gisc, les rois de la déco cassent les prix à découvrir. 21h25, sur TMC, Mon Coluche à moi, c'est de Michel Denisot. Le 19 juin 1986, Coluche trouvait la mort sur une route de Provence. 40 ans plus tard, son ami Michel Denisot se souvient, rencontre les proches de Coluche et les artistes d'aujourd'hui qui l'a inspiré. De leur rencontre sur une piste de karting à Montlhéry, à leurs années de folle liberté à Canal, Michel se rappelle de Michel. Et également ce soir, ce sera sur Vosges TV, Le Monde comme il va, lit Chevalier, encre et âme de Bernard Loirgan, né à Pékin en 1961. Li Chevalier est une artiste plasticienne franco-chinoise au parcours singulier et à l'œuvre intense, nourrie par une riche imagination, puisant son interprétation et son inspiration dans les cultures d'Asie et d'Europe, utilisant l'encre de Chine, l'eau et le sable, elle compose sur une toile un mélange subtil qui laisse une place importante au hasard.

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2: La vie au pays de Remiremont et aux alentours, dimanche 7 juin, à partir de 8h, c'est la rando trail stéphanoise organisée par l'association Courir Ensemble Vosges. Dimanche 7 juin, à 17h30, à la chapelle de la Suche, concert duo Jean-Pierre Comeau au piano et Xavier Girotto au saxophone, organisé par l'association Noctua. Et le jeudi 11 juin, Voyage imaginaire, le grand théâtre des sons et des histoires dans le cadre de la deuxième édition de la Dizaine des Arts organisée par la CC, la communauté de communes de la Porte des Vosges méridionale. Lyon entier, c'est quand même mieux. Le théâtre de la Miroiterie en spectacle, et ce sera du 4 au 7 juin, spectacle créé à la Miroiterie. Pour tous les goûts, pour tous les âges, buvette et petite restauration sur place, food truck le samedi. Alors, je vais vous donner le programme du vendredi soir. À 19h, je ne peux pas le prononcer, c'est par les collégiens. À 20h, Grolanda par l'atelier du jeudi. À 20h30, les secrets du palier par les adultes. Samedi 6 juin, 10h, cap ou pas cap par les enfants. Et puis le 11h30, alors je préfère ne pas le prononcer, mais ce sera par les collégiens le retour. À 14h, le secret du palier par les adultes. À 15h45, le coq au village par les TTF BG. À 16h15, libre par la troupe du bout de la rue. Et à 16h30, Grolanta par l'atelier du jeudi, ce que j'ai pas pu prononcer, mais vous le savez certainement d'avance. Et food truck toute la journée, Val Traiteur, Flamenkuch, venez manger sur place. Réservation par SMS uniquement au 07 60 06 93 80. Et non, jour, heure du spectacle, nombre de places que vous voulez. D'autres rendez-vous encore hein, pour les jours qui viennent. Et il y aura donc samedi 6 juin, l'Assemblée Générale et même la fin de saison des vendredis 5 juin, donc au samedi 6 juin, l'Assemblée Générale, le gymnase de Béchamp du judo. Alors le vendredi 5, l'assemblée, c'est à 20h. Samedi 6, finale du challenge des Hauts-de-Vosges. Déroulement de la journée de 8h30 à 18h. Les horaires sont approximatifs. Hein. Bon, c'est pas un horaire suisse, donc à 10h, remise des médailles baby judo. 10h30, séance de Taiso. 15h, remise des médailles mini poussin. 16h30, remise des poussins. Et 17h45, des benjamins.
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2: Et les organisations à venir au pays de Gérardmer, pays des Lacs, ou encore à la Bresse, vallée de la Mozotte, et un petit peu plus loin, on va suivre la rivière. Et le 13 juin, festival des Effousnés, les Fatal Picards, et une touche d'optimisme, la base de loisirs de Saulsure, réservation sur LOASO, 25 euros. Vous entendrez d'ailleurs en interview les Fatal Picards sur Radio des Ballons. Le salon littérature jeunesse, c'est samedi 6 juin, entrée libre, à Gérardmer, donc à la Média Ludothèque de 10h à 18h. Et ce sera à l'espace Tilleul, donc à Gérardmer, alentour Éclat de Lire, à partir du 6 avril jusqu'au 6 juin, donc jusqu'au 6 juin, donc c'est toujours valable. Spectacle, balade comptée, exposition, rencontre, atelier, atelier d'écriture, conférence. La Symphonie des Aigles, ce sera le 13 juin, c'est beaucoup plus loin là, puisqu'il s'agit de la Volerie des Aigles, et une soirée qui débutera avec Entre Ciel et Terre. Une soirée emblématique, Symphonie des Jeunes de Strasbourg. La soirée se prolongera ensuite dans une ambiance conviviale autour d'une buvette et d'un barbecue. Et vous renseignez donc près de la Volerie des Aigles, vous allez les trouver sur internet. Sachez que le tarif est de 12 euros pour les adultes, 8 euros pour les enfants de 5 à 14 ans, 10,50 euros pour le tarif réduit et 7 euros pour autre tarif réduit, celui des enfants. Des stations immersives donc au cœur du parc à découvrir avec ce qui est un événement un peu national d'ailleurs. Luc Arbogast, le chant des pierres, chapelle de Travexin à Cornimont. Ce sera le samedi 27 juin à 20h30 ainsi que le dimanche 28 juin à 16h. Le tarif est de 25 euros. Les places sont limitées. Vous réservez sur Hello Asso. Renseignements au 06 21 04 66 26 et chapelle.travexin@free.fr. Et il y a également un autre numéro de téléphone, 06 15 17 04 87, si le premier ne fonctionne pas. Petite restauration sur place, concert organisé par l'association des Amis de la Chapelle de Travexin.
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0: L'actualité de ce jeudi. Hier, vers 17h, à hauteur de la commune de Florémont, sur la RN57, un homme a sauté depuis un pont surplombant la deux fois deux voies. Des automobilistes ont donné l'alerte. La victime, dans un état grave, a été prise en charge par les secours avant d'être hospitalisée. Son pronostic vital était engagé. La compagne de l'homme qui a assisté à la scène était en état de choc. Elle a également été hospitalisée. Il n'y a pas eu de suraccident, mais de grosses perturbations au niveau de la circulation qui a été coupée quelque temps dans le sens Nancy-Épinal. À Granges-au-Monzet, hier, un peu avant 8h, deux employés communaux s'affairaient à reboucher des trous sur la chaussée lorsque le frein à main de la camionnette qu'ils utilisaient a lâché. Le véhicule est allé au fossé contre un arbre. Un homme de 39 ans a été blessé, sans doute victime d'une fracture. Il a été hospitalisé par les pompiers. Son collègue, âgé de 26 ans, qui était au volant, est indemne. Un incendie s'est produit hier vers 17h30 à l'entrée du tunnel Maurice Lemaire à Luce, côté Vosgien. C'est la remorque d'un camion de 38 tonnes rempli de déchets qui a pris feu. Et rapidement, une quarantaine de pompiers vosgiens et alsaciens sont intervenus avec d'importants moyens. Il n'y a pas eu de blessés. Trois personnes s'étaient réfugiées dans des zones prévues à cet effet. L'incendie, qui a rapidement pu être maîtrisé, a engendré d'importants bouchons, environ 4 km côté alsacien. La navette des crêtes va reprendre du service à partir de ce samedi 30 mai et jusqu'au 27 septembre. 9 lignes sur les Vosges et l'Alsace vont donc desservir les sommets du massif. Ouverture tous les week-ends en juin et en septembre et tous les jours en juillet et en août. Bravo à Alexandra Dumez de l'auto-école Altitude Conduite du Tio qui vient de remporter le concours national du meilleur enseignant de conduite automobile. Il y avait 60 candidats venus de toute la France. Elle représentait la région Grand Est. Nous avons appris le décès de Marcel Galmiche, âgé de 86 ans. Ses obsèques seront célébrées samedi à 10h en l'église de Ferdru. Je vous rappelle les obsèques de Jean-Pierre Vignon, âgé de 88 ans, de Gérardmer, célébré vendredi à 14h à Villeparisis. Aujourd'hui sont célébrées les obsèques de Gilles Georges, âgé de 75 ans, à 11h en l'église de Vanier. Les obsèques d'Yvette Le Coanet, âgée de 88 ans, sont prévues à 15h en l'église de Pouxeux. Passons au sport avec le cyclisme et le Tour d'Italie. La 17e étape du Giro a été remportée par le Danois Michael Valgren. C'est un autre Danois, Jonas Vingegaard, qui est leader. Le tennis avec Roland Garros. Hier, défaite de Valentin Royer face à Novak Djokovic. Et Quentin Alice a battu son compatriote Hugo Humbert. Et on va terminer avec un point météo pour ce jeudi. Du soleil au programme, peu de nuages et 30 degrés. Encore du beau soleil pour vendredi, un petit peu plus de nuages pour samedi, température de 14 à 31 degrés. Dimanche, ce sera orageux avec quelques pluies possibles. Lundi, soleil nuage, encore quelques pluies de 15 à 28 degrés.
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2: Bonjour docteur.

0: froid de notre secteur vosgien.
1: À Ramonchamp, la scierie Duhoux recherche actuellement un opérateur machine pour un poste à 35 heures et puis également un trieur, là encore pour un poste à 35 heures. Pour ces offres, vous pouvez contacter le 03 29 25 01 93 ou bien l'adresse conta@scierieduhoux.fr. Sur Cornimont, un conducteur de ligne est recherché. C'est pour une mission intérimaire de 12 mois à 35 heures par semaine. Et pour postuler, on vous demande au moins un an d'expérience. Transdev Grand Est à Remiremont est actuellement à la recherche d'un conducteur de car. Poste en CDI à temps partiel, 32 heures par semaine, avec aussi certains postes les week-ends. Alors vous devez être titulaire d'un permis D et d'un FIMO option voyageur. L'enseigne Carrefour de Remiremont est à la recherche d'un boucher. C'est pour un poste en CDI à 37h30 par semaine. Un poste qui est ouvert aux débutants avec formation CAP, BEP ou équivalent en boucherie. Un conducteur de ligne est recherché sur la commune du Girmont-Val d'Ajol. C'est pour une mission intérimaire de 10 mois à 40 heures par semaine. Il vous est demandé au moins un an d'expérience. Plusieurs postes avec l'EHPAD résidence du Val de Joie situé au Val d'Ajol, avec tout d'abord un poste d'aide soignant en gériatrie pour un CDD de 3 mois à 35 heures par semaine, un poste ouvert aux débutants diplômés. Il est également recherché pour ce même établissement un infirmier ou infirmière en gériatrie, poste cette fois en CDI à 35 heures par semaine, ouvert aux débutants, formation Bac plus 3 plus 4 ou équivalent infirmier. Et puis enfin, un psychologue est recherché toujours pour ce même établissement, là c'est pour un CDD de 6 mois à 35 heures par semaine, poste ouvert aux débutants avec formation Bac plus 5 ou équivalent en psychologie. Sur Gérardmer, il est recherché un technicien eau et assainissement pour un contrat à durée déterminée de 6 mois. C'est à 35 heures par semaine. Ce poste est ouvert aux débutants et il faut être titulaire du permis B. La boulangerie du lac à Gérardmer est à la recherche d'un pâtissier tourrier. C'est pour un poste en CDI à 35 heures par semaine. 12 mois d'expérience vous sont demandés avec le permis B et formation CAP-BEP. La boucherie Tisserand William à Sonrue-Longemer recherche un vendeur en charcuterie-épicerie pour un poste en CDI à 35 heures par semaine. Et c'est un poste qui est ouvert aux débutants. La municipalité de la Bresse recherche un employé polyvalent en établissement hôtelier pour un CDD de 3 mois à 35 heures par semaine. Pour ce poste, il faut maîtriser l'anglais et avoir au moins un an d'expérience.
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0: C'est la Rando Trail stéphanoise organisée par l'association Courir Ensemble Vosges. Dimanche 7 juin à 17h30 à la Chapelle de la Suche, concert duo Jean-Pierre Comeau au piano et Xavier Girotto au saxophone, organisé par l'association Noctua. Et le jeudi 11 juin, Voyage Imaginaire, le grand théâtre des sons et des histoires dans le cadre de la deuxième édition de la Dizaine des Arts organisée par la CC, la communauté de communes de la Porte des Vosges méridionale. Dit en entier, c'est quand même mieux. Le théâtre de la Miroiterie en spectacle, et ce sera du 4 au 7 juin, spectacle créé à la Miroiterie pour tous les goûts, pour tous les âges, buvette et petite restauration sur place, food truck le samedi. Alors, je vais vous donner le programme du vendredi soir, à 19h, je ne peux pas le prononcer, c'est par les collégiens, à 20h, Grolanda par l'atelier du jeudi, à 20h30, les secrets du palier par les adultes, samedi 6 juin, 10h, cap ou pas, cap, par les enfants. Et puis le 11h30, alors je préfère ne pas le prononcer, mais ce sera par les collégiens le retour. À 14h, le secret du palier par les adultes. À 15h45, le coq au village par les TTF BG. À 16h15, libre par la troupe du bout de la rue. Et à 16h30, Grolanta par l'atelier du jeudi, ce que j'ai pas pu prononcer, mais vous le savez certainement d'avance. Et food truck toute la journée, Val Traiteur, Flamenkuch, venez manger sur place. Réservation par SMS uniquement au 07 60 06 93 80. Et non, jour, heure du spectacle, nombre de places que vous voulez. D'autres rendez-vous encore hein, pour les jours qui viennent. Et il y aura donc samedi 6 juin, l'Assemblée Générale et même la fin de saison des vendredis 5 juin, donc au samedi 6 juin, l'Assemblée Générale, le gymnase de Béchamp du judo. Alors le vendredi 5, l'Assemblée, c'est à 20h. Samedi 6, finale du Challenge des Hauts-de-Vosges. Déroulement de la journée de 8h30 à 18h. Les horaires sont approximatifs. Hein. Bon, c'est pas un horaire suisse, donc à 10h, remise des médailles baby judo. 10h30, séance de Taiso. 15h, remise des médailles mini poussins. 16h30, remise des poussins. Et 17h45, des benjamins.
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Nous projette vers les confins du monde, là où le ciel et la terre se confondent dans un linceul de cristal. Nous partons pour l'Antarctique, un désert de glace où le temps semble s'être figé sous le poids des siècles. Dans cet univers de blanc absolu, une sentinelle demeure debout, immobile, bravant des vents qui pourraient briser l'acier. Voici l'histoire de Cyan, la vigie des abysses. Les scientifiques l'appellent le manchot empereur. Dans nos registres, elle est celle qui dompte le vide polaire. On ne survit pas à l'Antarctique par bravoure. On y survit par soumission au froid. Dans ce désert de cristal, le blanc de la journée est une illusion qui brûle la rétine, une lumière menteuse qui cache la dureté de la survie. Mais c'est la nuit polaire, longue de plusieurs mois, qui révèle la véritable nature de la voûte. Là, sur un monolithe de glace noire se tient Cyan. Elle est la vigie. Ses yeux ne sont pas faits pour la lumière du jour, mais pour l'obscurité totale des abysses. Elle y plonge pour chasser les échos du passé. Regardez ses flancs. Ce que vous prenez pour des marques de naissance sont en réalité des conduits d'énergie bioluminescente. Un langage oublié, gravé dans la chair et la plume. Pour un aventurier égaré, ces runes sont la seule carte fiable dans un monde où les pôles magnétiques s'affolent. Elles ne se contentent pas de briller. Elles pulsent au rythme des courants marins qui luttent contre le dégel. Cyan est une entité matriarcale. Elle protège. Elle est le dernier rempart contre l'oubli. Pourtant, derrière la légende de la vigie se cache une prouesse biologique qui défie l'entendement. Le manchot empereur est un athlète de l'extrême. Pour nourrir sa colonie, il s'enfonce dans les profondeurs de l'océan austral, là où la pression écraserait n'importe quel autre oiseau. Ses muscles sont gorgés de myoglobine pour stocker l'oxygène, lui permettant de rester sous l'eau pendant plus de 20 minutes dans un noir d'encre. Il ne voit pas ses proies, il les ressent. Mais cette force a une faille, la banquise. Cyan a besoin d'une glace solide pour élever sa progéniture. Si la glace cède trop tôt, c'est toute une génération qui s'éteint. Si vous l'apercevez dans votre campagne, ne la traquez pas. Suivez sa lueur Cyan. Elle vous mènera là où la glace est encore solide, là où le monde n'a pas encore commencé à s'effondrer. Mais attention, si son éclat vire au gris, c'est que l'archive est corrompue. C'est que l'espèce qu'elle représente est en train de s'éteindre dans le monde de chair. Quand la lumière de Cyan disparaît, c'est le signal que le pilier du sud se fissure. Archiviste, notez bien ceci. Sauver Cyan, c'est accepter que le froid est nécessaire à la vie. Scientifiquement, nous observons le déclin d'un symbole. La fonte des glaces n'est pas qu'une montée des eaux, c'est l'effacement d'un habitat unique au monde. Sans la banquise, le siècle de Cyan s'arrête. Le manchot empereur ne peut pas s'adapter à la terre ferme. Il est né de la glace et il mourra avec elle. Sentinelle, regardez vers l'horizon austral. La lueur suant de Cyan vacille sous l'effet d'une chaleur qu'elle ne comprend pas. Elle nous pose cette question silencieuse. Seriez-vous prêt à protéger le froid qui la maintient en vie? Ou laisserez-vous la dernière vigie s'enfoncer pour toujours dans les abysses d'une mer devenue trop vaste? Je suis Cyan. Je suis le témoin que la fragilité peut être la plus grande des forces, tant qu'elle a un sol sur lequel se poser. Ce requiem de la Dark Fantasy Conservation touche à sa fin, mais l'écho des esprits continue de résonner. Pour explorer les profondeurs de l'archive, rejoignez-moi sur Instagram, TikTok et YouTube. Ne laissez pas les ombres s'éteindre.

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1: Les chats. Quatrième étape, les chats arrivent en Europe. Mais le plus curieux est que ce service de contre-espionnage a si bien fonctionné que, pendant des siècles et des siècles, le chat n'est pas sorti d'Égypte. Nos chats sauvages hantaient bien nos forêts, où d'ailleurs on en trouve encore, mais ce sont des animaux très différents du chat domestique, et on arrive à les apprivoiser que, depuis qu'à Nancy, il y a quelques années, le professeur Condé a montré comment il fallait s'y prendre. Pas de chats domestiques en Europe, ou si peu que ce n'est pas la peine d'en parler. Le pape Grégoire IV s'était procuré une chatte dont il était très fier. Mais c'est à peu près le seul minet connu jusqu'aux croisades. À ce moment-là, les croisés partis libérer Jérusalem et les lieux saints sont passés par l'Égypte. Ils y ont vu des chats, en ont rapporté dans leur bateau, et peu à peu, le matou s'est répandu à travers l'Europe. Vous connaissez la fin de l'histoire. D'un côté, le chat nous rendait d'immenses services, et donc nous le protégions. Un roi d'Angleterre, par exemple, va signer un édit déclarant que quiconque a tué le chat d'autrui devra, en amende, donner un tas de blé aussi haut que le chat tenu par la queue. Plus tard, notre Colbert obligera les capitaines de bateaux marchands à emporter deux chats avec eux, pour que les souris ne mangent pas tout dans les cales. Plus tard encore, la Banque d'Angleterre entretiendra des minets pour que les souris ne mangent pas ces livres sterling. Mais d'un autre côté, le chat avait été Dieu, et la hiérarchie ecclésiastique le savait. Faux Dieu, évidemment, donc démon. Alors, elle a décidé que le chat, émanation du diable, était l'animal des sorcières et servait à leur maléfice. D'où d'horribles coutumes. On jetait le chat par-dessus les remparts d'Ypres une fois par an. On en lançait tout vivant un peu partout et surtout à Strasbourg, dans les feux de la Saint-Jean. Songez qu'il y a eu une famille, les Pomerol, qui, jusqu'à la Révolution, touchait une rente de je ne sais combien d'écus par an pour procurer des chats qu'on brûlerait ainsi. Triste époque. Mais les minets étaient si gentils que beaucoup de gens se sont mis à les adorer. Une demoiselle des Houlières et notre grand poète Joachim du Bellay, Richelieu lui-même, aimaient leurs chats comme vous aimez le vôtre. À propos, savez-vous comment ont fini les chats de Richelieu ? Mal. En mourant, il en avait confié 14 à deux de ses domestiques à qui on versait une rente de tant d'écus par tête de chat pour ses minets et tous ceux qui en descendraient. Bonne affaire. Malheureusement, ils ont dû mal surveiller leurs chats. Et il y avait à côté de chez eux une caserne de tambours des gardes suisses. Que s'est-il passé? On ne sait pas. Mais, un triste soir, les chats de Richelieu ont disparu. Et, le lendemain, le cuisinier des tambours de la garde suisse faisait manger du lapin rôti à ses clients. C'est ainsi que, peu à peu, bonheur après malheur, le chat est devenu ce qu'il est aujourd'hui.
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petit duplex au Sacré-Cœur et le complexe du bonheur, vendredi 13. Tout le confort à la maison et pour garder son petit garçon, une portugaise. 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